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3: 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Bonjour à tous, chers auditeurs, bonjour et bienvenue à Althistoria, ou plus précisément à la rediffusion du congrès Althistoria, la première édition du congrès qui a eu lieu les 16 et 17 novembre 2024 au Théâtre d'Yssingeaux. Je vous laisse tout de suite avec la première conférence de la première journée du samedi 16 novembre qui a eu lieu à 14h sur le thème suivant, conflit entre paysans et forestiers au 19e siècle. Bonne écoute.

0: Bonjour à tous. Je suis président du Centre d'histoire sociale, qui est une association d'amateurs historiens qui s'efforce de rechercher, de publier et de faire des conférences pour faire connaître l'histoire des gens de Haute-Loire. Donc nous nous intéressons aux gens d'une manière générale et pas seulement aux vieilles pierres et aux gens importants. Voilà, on s'intéresse à tout le monde. Donc la conférence, c'est sur les conflits de la Mont en Haute-Loire au XIXe siècle. Donc c'est une conférence à deux voix. Donc mon complice peut se présenter lui-même.
1: Bonjour.
0: Voilà. Donc Erwan Leroy Arnaud de la Mobile Compagnie. Voilà, donc nous ferons à deux voix, c'est-à-dire que Erwan... lira les parties qui sont des documents d'époque et moi je les recontextualiserai et donnerai quelques explications si nécessaire. Voilà, donc nous allons parcourir le 19e siècle et le premier point que nous allons aborder, c'est la dévastation des forêts de Haute-Loire au début du 19e siècle.
1: Lettre de la dame Imbert au ministre de l'Intérieur. À propos du bois de Taillac, canton de Pinole, qu'elle a acquis pour la somme de 53 800 francs, 1793. Depuis 4 à 5 mois, il coupe qui veut. Et depuis 3 semaines notamment, 15 à 20 charretées emportent journellement de ces bois. Des gens connus sont à la tête de ces dilapidations et déclarent qu'ils emploieront la force contre ceux qui s'opposeront. Ce qui est constaté par un PV du gardien du bois. Que dois-je faire, monsieur ? Je suis comptable à la nation de 27 000 francs. La force publique manque et je suis absolument ruiné si vous ne venez pas à mon secours.
0: Voilà, donc la dame Imbert crie au secours. C'est un texte qui est tout à fait significatif de ce qui se passe en France pendant la Révolution, c'est-à-dire une situation de la forêt qui est tout à fait dégradée dans notre département. Et dans les départements voisins, c'est à peu près la même chose. Aujourd'hui, la Haute-Loire est un département forestier. J'ai lu dans la presse récemment, on avance le chiffre de 40% du sol qui est recouvert de forêt. Moi, j'avais un chiffre qui était un tout petit peu inférieur, mais on peut dire que la forêt revient de loin. À cette époque, c'est-à-dire tout à fait au début du XIXe siècle, eh bien, la forêt représente à peu près entre un tiers et la moitié de ce qu'elle est aujourd'hui. Donc elle a beaucoup augmenté. Au moment quand arrive la Révolution, tout le système de gestion forestier qui avait été mis en place par les rois, depuis au moins Philippe le Bel, mais notamment on pense à Colbert, le ministre de Louis XIV, qui a cherché à organiser véritablement les forêts, qui étaient vitales à l'époque où beaucoup de choses, et notamment la marine, étaient en bois. Donc le bois était absolument vital pour le pays. Donc à la Révolution, il y a un juridique qui se produit. L'institution des eaux et forêts, est, de fait, ne fonctionne plus. Et donc les forêts sont livrées au pillage. Et c'est ce qui se passe donc dans ce bois de Taillac, donc dans la vallée de l'Allier. À vrai dire, donc, cet état de la forêt était dû, bien sûr, au pillage, mais aussi à la surexploitation de la forêt, surexploitation à la fois pour se fournir en bois, mais aussi parce que les forêts étaient des pâturages, et donc surpâturage, et notamment par le mouton. Et d'autre part, pendant la Révolution, il y a des problèmes de pénurie. Donc les paysans, eh bien, pour pouvoir cultiver des céréales panifiables, ont tendance à défricher des parties forestières. Donc il y a une prise de conscience qui va intervenir. On se rend compte qu'il faut réformer tout ça. Et donc ça va prendre pas mal d'années. Mais finalement, en 1827... eh bien, est émis le code forestier. Ce code forestier va être véritablement la Bible des forestiers pendant tout le XIXe siècle, et on va voir comment on a amorcé un virage. C'est d'ailleurs plutôt après les années 1860 que ça devient plus effectif. Il y a eu plusieurs lois dont je vous épargnerai le détail. Voilà. Donc cette politique de régénération, de replantation de la forêt, eh bien, elle s'est heurtée à l'opposition des habitants des campagnes, des paysans, qui, eux, avaient des droits sur ces sols. Or, les troupeaux et la forêt, la plantation, ne vont pas ensemble. On redoute, évidemment, la dent du mouton et plus encore la dent des chèvres. Donc il va y avoir des conflits, et c'est de ces conflits qu'on va vous parler par la suite. Donc les communautés villageoises, eh bien, vont défendre leurs droits. Alors ces droits, eh bien, on peut les énumérer. Puis les conflits, eh bien, sur quoi ils ont porté ? Ils ont porté sur plusieurs points. Le premier point, il fallait faire reconnaître par l'administration les anciens droits d'usage sur les forêts. Parce que l'administration, pour limiter justement les abus, va demander des titres. Alors voilà, donc ces titres, encore fallait-il les posséder. Deuxième source de conflit, s'opposer au reboisement qui restreignait les pacages et le pâturage pour justement permettre aux jeunes pousses eh bien, de se développer. S'opposer aussi à l'interdiction des défrichements, puisque les paysans, dans certains secteurs, notamment montagneux, avaient cet usage sur des terres qui ne leur appartenaient pas, mais qui étaient des terres communales. Pour être plus précis, c'était des terres de section, généralement, et donc sur lesquelles ils faisaient des défrichements. Donc ces défrichements vont être interdits, d'où conflit. Il y a aussi des conflits sur les droits de passage dans les forêts. Et puis, le problème du chauffage. Comment se chauffer ? Vous verrez que ça a posé des problèmes dans des communes de Haute-Loire qui, aujourd'hui, sont des communes forestières. Et on a du mal à croire qu'il n'y a pas si longtemps, eh bien, on n'avait même pas de bois pour se chauffer. Alors, ceux qui vont appliquer, qui sont au contact des paysans, ce sont les gardes forestiers. Et on va voir comment ces gardes forestiers sont l'objet véritablement d'une haine des paysans. Il faut dire aussi qu'en plus de la garde de la forêt, ils sont aussi gardes-chasse et gardes-pêche. Et chaque paysan peut être un petit peu braconnier, bien sûr, d'où cette détestation pour ces personnages. Voilà, donc, première lutte qu'on peut voir, c'est la lutte des habitants pour faire connaître leurs droits de pacage et forestage.
1: Lettre du maire de la Chaise-Dieu au préfet de la Haute-Loire, 11 décembre 1806. Monsieur, il existe sur cette commune de la Chaise-Dieu un bois appelé le Breuil, qui a été donné à la caisse d'amortissement. L'on assure que ce même bois va être vendu. Mais, monsieur, il ne peut l'être qu'avec les charges dont il est grévé. Depuis plus d'un siècle, la commune de la Chaise-Dieu a toujours eu le droit de pacage dans ce bois. Les agents forestiers qui avaient cherché à le méconnaître me forcèrent d'avoir recours à vous pour y être maintenu. Et en effet, monsieur,

0: Cette pièce essentielle fut déposée à la sous-préfecture de Brioude le 4 prairial an 11 et j'en ai le récépissé. Je viens donc, au nom de la commune, vous prier avec insistance que s'il est question de la vente de ce bois, de vouloir faire réserver ce même droit de pacage qui est établi et par des titres et par une possession immémoriale, en observant que ce bois est le seul pacage qu'elle a pour ses bestiaux. J'ai l'honneur d'être avec respect votre très humble et très obéissant serviteur. Million, maire.
1: Le bois du Breuil, en fait, existe toujours. Il est tout à fait proche du bourg de la Chaise-Dieu. Il est devenu bien... C'était un bois qui appartenait aux moines de la Chaise-Dieu, devenu bois domanial, forêt domaniale, et c'est la plus ancienne forêt domaniale de notre département, parce que la plupart des forêts domaniales ont été créées plutôt sur la fin du XIXe siècle. Mais celle-ci, c'est l'exception, elle date de la Révolution. Voilà, donc ce qu'on vous dit ici, c'est que à l'époque napoléonienne, puisqu'on se situe à l'époque napoléonienne, 1806, eh bien, Napoléon Bonaparte, à sa manière, qui est plutôt autoritaire, voire très autoritaire, cherche à imposer une législation pour éviter les abus dont on a parlé précédemment. Donc il veut limiter les droits, sans les méconnaître, mais il veut les limiter à ceux qui ont gardé des textes. Et on a vu qu'à la Chaise-Dieu, ils ont eu du mal parce que les archives avaient brûlé, les archives départementales qui avaient été déposées au puits, le local a brûlé. Donc il a fallu qu'ils trouvent un vieux jugement qui était finalement une reconnaissance de fait de ce droit. Les droits sur les forêts sont donc les droits de pacage et les droits de forestage, c'est-à-dire le droit de ramasser le bois mort pour se chauffer, mais aussi, parfois, alors ça dépend des lieux, et bien aussi pour son usage personnel, donc du bois d'œuvre pour son usage personnel. Mais on n'avait pas le droit de le commercialiser. Voilà, donc les habitants de la Chaise-Dieu ont déposé, et donc ont retrouvé cette pièce, donc ils peuvent rentrer dans leurs droits, ce qu'ils ont pu faire. Mais ça n'a pas toujours été le cas. Voilà, donc ça, c'était la première cause de conflit. Alors, l'autre cause, maintenant, qu'on va voir, c'est à propos de la pâture. Et là, on va se transporter, pas très loin de la Chaise-Dieu, à Chastenuel, qui est de la commune de Chaix. Donc, près de Fix-Saint-Genès, si vous voulez, mais sur le versant langeadois.
0: Pétition des habitants de Chastenuel au préfet de la Haute-Loire demandant la soustraction du régime forestier des parcelles de communaux du village, mai 1862. Cette partie affectée au régime forestier est entièrement dépourvue de bois et donne chaque année 600 doubles décalitres de seigle, 324 environ de pommes de terre. Si cette partie reste soumise au régime forestier, les habitants de Chastenuel peuvent quitter le village et courir à la charité publique. Les habitants de Chastenuel osent vous dire encore, monsieur le préfet, que si cette partie des communaux n'était point soustraite au régime forestier, il ne resterait plus de communaux pour le pacage des bestiaux, et les habitants ne pourraient plus tenir de bestiaux, ce qui porterait un grand tort à l'agriculture, tandis que le pays est très boisé et que la plus grande partie des autres communaux sont en nature de bois. Il satisfait au-delà des besoins de la section. Suivent 15 signatures. Le maire de Jax ajoute à la pétition des habitants de Chastenuel à l'adresse du préfet. Au nom de mes administrés, je viens vous prier d'avoir pitié de ces malheureux agriculteurs en faisant soustraire, s'il est possible, de la partie soumise au régime forestier, la section comprise sous les numéros sus-énoncés. Si, malheureusement, cette partie ne leur est pas remise, les habitants de Chastenuel peuvent, pour ainsi dire, quitter leur pays et aller gagner leur vie dans les pays lointains.
1: Bon, voilà, donc vous avez bien compris que cette soumission au régime forestier, ça signifie pour les paysans, eh bien, l'interdiction de packager ces terrains jusqu'à ce que les bois soient défensables. Alors, c'est un mot qui n'est plus dans notre vocabulaire habituel. Un bois défensable, c'est un bois dans lequel les arbres sont suffisamment développés pour être hors de portée des animaux. Voilà, défensable, ça veut dire qu'il est défendu d'y amener les animaux pour les préserver. On comprend que ces interdictions sont particulièrement pénalisantes pour les paysans que j'appelle les paysans.

0: Ils en sans terre. Dans la réalité, ils avaient toujours quelques terres, mais pas suffisamment pour vivre. Et donc, ils sont obligés de louer leurs bras. Ils sont à la fois journaliers et un peu paysans. Et les terres communes, les terres sectionales, pour eux, sont absolument vitales. Et ce que dit le maire, bien sûr, il dramatise un petit peu. C'est de bonne guerre quand on s'adresse au préfet pour obtenir une certaine indulgence. Ce qu'il dit, c'est que les pauvres gens, devront quitter le pays. Dans les faits, je vous le dis tout de suite, c'est ce qui s'est passé. Dans bien des cas, c'est comme ça qu'on a, d'une certaine façon, réglé le problème. Alors, à Chastenuel, finalement, le préfet... Mais il a dû, à un moment, enfin, je n'ai pas repris tous les textes ici, mais on voit qu'à un moment, il élève la voix, si je puis dire, quand il s'adresse aux eaux et forêts pour leur dire, parce que les eaux et forêts ont enforesté une parcelle, alors qu'elle devait être réservée aux pauvres de Chastenuel. Il dit non, ça ne va pas du tout, il faut enlever les arbres. Et le garde des eaux et forêts n'est pas d'accord. Finalement, le préfet, bien sûr, a le dernier mot, puisque c'est quand même ses prérogatives. Et donc, il va finalement sauver 1,3 hectare, vous voyez que ce n'est pas beaucoup quand même, que le maire avait divisé pour les indigents de Chastenuel. Alors, je ne sais pas combien il y en avait, mais on peut imaginer que les parcelles n'étaient pas très grandes. Et d'autre part, c'est en altitude, puisqu'on est dans les forêts d'altitude. On est bien au-delà des 1000 mètres, plutôt au-delà des 1100 mètres d'altitude. Donc, on peut imaginer que les récoltes sont assez aléatoires et que certaines années, elles ont peut-être du mal à mûrir. Voilà donc pour ce conflit qui s'est déroulé dans ce village de Chastenuel. Voici maintenant notre source de conflit, c'est les conflits pour les défrichements de ces communaux. Voilà une pétition.
1: Pétition au préfet. Les moins imposés ou la classe pauvre de la section du Boucher Saint-Nicolas, canton de Caire, sous-signée à Monsieur le préfet de la Haute-Loire. 4 ou 5 membres du conseil municipal de notre commune, gens riches, pédants et orgueilleux, se rendirent au puits ces jours derniers pour nous mal servir auprès de vous. Ces hommes, d'une avarice insatiable, qui traitent les pauvres comme des bêtes de somme, non contents des domaines immenses qu'ils possèdent, des parcelles de communaux qu'ils ont envahies de voies et de faits pour les adapter à leurs propriétés et les agrandir, voudraient encore disposer à leur gré exclusivement de plus de 300 000 francs de terre, communale, vaine ou grasse, que le boucher possède. Et cela, pour nourrir les nombreux troupeaux à laine qu'ils se procurent toutes les années en prenant des sommes considérables à l'intérêt. Par ce moyen, ils envahissent tout et ne laissent à la classe pauvre aucun moyen de subsistance, pas même la faculté de tenir une vache ou 5 ou 6 brebis. Encore, nous envient-ils quelques parcelles de terre vaine, d'un sol ingrat, que nous défrichons à force de sueur et dont le modique produit est le plus souvent emporté par la mauvaise saison. Usage d'ailleurs que feu nos pères ont pratiqué de temps immémorial sans aucun trouble. Au surplus, monsieur le préfet, ce n'est pas un terrain dont nous nous emparons pour agrandir nos propriétés comme ces messieurs. Nous défrichons quelques parcelles pour nous soulager et nous aider à payer les impositions communales. Nous les améliorons, puis nous les abandonnons après en avoir perçu 2 ou 3 fruits.
0: Vous avez perçu que derrière ces conflits forestiers, au niveau du village, ce sont des conflits sociaux qui opposent les riches aux pauvres. Alors, c'est particulièrement net sur la commune du Boucher Saint-Nicolas. Les paysans dits aisés, il faut relativiser aussi l'aisance, mais enfin bon, relativement aisés, ont une pratique, il y est fait allusion dans le texte qu'on vient de vous lire, quand on parle des 300 000 francs, il s'agit en fait de la pratique qui consiste pour ces paysans à acheter au printemps un certain nombre de bestiaux, essentiellement des moutons, pour les faire packager pendant tout l'été, toute la belle saison, sur les hauteurs, qui sont des terrains communaux, et les revendre à l'automne. Donc c'est source de profit pour eux, sauf que la conséquence, c'est que pour ces pauvres paysans, on vous dit dans le texte, qui ont une vache et quelques brebis, se sentent exclus de ces mêmes communaux, parce que derrière le passage du mouton, eh bien, par exemple la vache, puisqu'on parle d'une vache, ne trouve plus rien à manger. Donc ils se sentent exclus de ces communaux et ils demandent à être rétablis dans leurs droits. Et d'autre part, ils disent notre autre pratique, c'était de défricher. Vous connaissez sans doute le lac du Boucher, qui n'est pas si éloigné. Eh bien, tout le cratère, ce lac du Boucher, appartient à moitié au Boucher Saint-Nicolas et à moitié à Kerr. Et donc, tout l'intérieur du cratère était en fait, comme c'est un petit peu abrité, mais c'est à haute altitude, malgré tout, était défriché, suivant les modalités qu'on vous décrit dans le texte qui vient d'être lu, c'est-à-dire que pendant deux années, eh bien, après avoir retourné, d'abord avoir fait un écobuage, c'est-à-dire fait un brûlis, on retourne la terre pour y semer une céréale, d'abord du seigle, puisque c'est avec ça qu'on fait le pain, et une deuxième récolte, peut-être une récolte de printemps, la deuxième année. Et puis, au bout de 2 ans, il faut abandonner parce que, comme on n'a pas mis de fumure, eh bien, la terre est épuisée. Et donc, on va plus loin et la parcelle qui avait été défrichée retourne au commun. Donc, cette pratique est immémoriale, comme le rappelle la pétition, ce qui est probablement vrai, mais elle est interdite. Alors, elle est malgré tout tolérée, puisqu'il faut bien que les pauvres survivent, puisqu'on est dans une logique de survie. Voilà ce qui se passe donc au Boucher. Mais les propriétaires aisés, eux, sont pas du tout d'accord avec ça. Voici ce qu'ils disent.
1: Oui. Que de tout temps, c'est-à-dire d'un temps immémorial, on conduisait tous les troupeaux pour faire boire presque tous les jours au bassin du lac, qui est la seule fontaine pour les troupeaux communs. Considérant qu'une perte pareille a presque ruiné une partie des habitants du Boucher de voir leurs bêtes à laine gâtées, corrompus par la soif, qui sont presque totalement crevés.
0: Voilà. Donc ça, c'est le point de vue des paysans aisés. Donc là, ils accusent les paysans pauvres avec leurs défrichements autour du lac. Eh bien, finalement, ces défrichements, à ce qu'ils disent, sont tellement denses qu'ils n'ont plus de passage pour amener leurs troupeaux boire au lac du Boucher. Voilà. Finalement, l'administration va céder aux habitants du Boucher sur un point qui est le droit de passage, puisque on va lire tout de suite cette lettre des habitants du Boucher concernant le droit de passage.
1: Lettre des habitants du Boucher Saint-Nicolas au ministre de l'Agriculture. Les habitants du Boucher avaient été de tout temps lavé le linge au lac, comme aussi les propriétaires enclavés avaient toujours joui et exploité leur propriété par un chemin qui a existé de tout temps et a été respecté jusqu'à ce jour par l'administration forestière. Il est impossible que la propriété et le lac demeurent à l'état d'enclave. Quant aux blanchisseuses, il est fort curieux qu'on leur fasse défense de passer, alors qu'on autorise les promeneurs à passer en voiture de 2 et 4 chevaux. Que l'on fasse payer les dégâts si on en commet, mais que l'on autorise le passage pour tout le monde sans faire de distinction. Ces petites tracasseries tournent en vexation et les populations en font remonter la responsabilité au gouvernement lui-même, l'inspecteur disant qu'il a des ordres sévères de ses chefs pour cela. Ce qui se fait bien mal à propos, c'est ce qui fait bien mal à propos des ennemis à la République.
0: Voilà, donc là, on vous parle du problème du droit de passage. Alors, revenons un petit peu en arrière. En 1856, les terrains communaux du Boucher Saint-Nicolas et de Kerr, donc tout ce qui est autour du lac, mais bien au-delà, sont soumis au régime forestier. Ça veut dire que, dorénavant, eh bien, il y a une limitation à l'usage que peuvent en avoir les paysans, puisqu'on veut repeupler, reforester ces parties hautes, qui ne sont pas d'un grand rendement agricole, malgré tout. Parallèlement, je n'ai pas la date en tête, mais je crois que c'est autour de 1860, le département achète le lac. Il a un grand projet de développement halieutique. Il veut en faire une réserve de pêche importante. Bon, le projet ne va pas très bien marcher, mais le lac devient un lieu touristique. Il y est fait mention quand on vous dit qu'il y a des carrioles qui viennent, puisque le département construit au bord du lac une maison donc où on peut accueillir les gens du puits qui viennent se rafraîchir à la belle saison et qui viennent pique-niquer sur les bords du lac. Et comme les terrains qui ont été dans un premier temps soumis par les eaux et forêts vont devenir, en 1886, vont être rachetés pour devenir forêt domaniale. Cette fois, c'est carrément interdit. Donc les habitants du Boucher qui ont oublié de signaler qu'ils ont un droit de passage pour accéder au lac, eh bien, ne peuvent plus aller au lac. Et il y a donc des procès-verbaux qui sont dressés. Et d'où cette nécessité pour les habitants de s'adresser directement au ministre de l'Agriculture pour essayer d'infléchir cette décision qui, pour eux, est grave, puisque le lac, vous le voyez, c'est à la fois un lieu où les bêtes vont boire. On sait que la commune du Boucher-Saint-Nicolas a toujours de graves problèmes d'approvisionnement en eau. Vous voyez que ce n'est pas nouveau. Et d'autre part, les femmes du boucher vont laver leur linge. Je suppose que c'est surtout à la belle saison, parce qu'on manque d'eau au village. Eh bien, ils vont au lac pour laver leur linge. Et donc, finalement, l'administration forestière va céder aux habitants, alors entre guillemets, à titre de pure tolérance et essentiellement révocable à sa volonté. Donc voilà, c'est révocable à sa volonté. Le passage, donc ils auront bien un droit de passage pour les bêtes de somme et les voitures pour les lavandières. Donc c'est une concession qui est fixée à 9 ans. Et pour bien montrer que ce n'est pas un acquis, eh bien, la commune versera à titre de redevance à l'État chaque année une somme de 1 franc. C'est une somme bien sûr symbolique, mais qui montre que ce n'est pas un droit, puisqu'il faut l'acheter en quelque sorte. Voilà, cet épisode montre l'importance, l'intransigeance, pardon, voire le mépris que les eaux et forêts manifeste, l'administration des eaux et forêts manifeste vis-à-vis des paysans. Voilà. Donc maintenant, on va voir sur un autre point du département. Il s'agit maintenant, on se rapproche d'Issingeau, on va aller au Mézin-Mégal. Voyons les problèmes de chauffage qui se posent dans ces régions-là, toujours pour les pauvres. Pour les riches, en principe, il y a beaucoup moins de problèmes. Voilà.
1: Délibération du Conseil municipal des Estables, 1876. Considérant que le sol de la commune est nu, que les habitants des Estables n'ont pour tout bois de chauffage que la bruyère qui croît spontanément sur le Mézin, que de tout temps, avant la soumission des montagnes au régime forestier, comme après jusqu'à ce jour, les habitants de la commune ont toujours arraché la bruyère pour leur usage, qu'aucun garde, voyant d'ailleurs l'impérieuse nécessité où sont les habitants de se servir de ce combustible, ne s'était opposé à l'arrachage de la bruyère à la main. Que cette même année, plusieurs procès-verbaux pour cet objet ont été dressés contre de malheureux habitants pères de famille, à l'unanimité et d'avis que l'arrachage de la bruyère à la main soit permis sur les montagnes du Mézin où les plantations ne réussissent aucunement. Signé Demar, le maire des Estables.
0: Et voici la réponse du conservateur des eaux et forêts du Puy.
1: Le conservateur a fait proposer aux habitants de venir faucher de la bruyère sur les places d'essai où des travaux de reboisement devaient être exécutés au mois d'octobre suivant. Ils se sont tous refusés à cet appel. Et de plus, ils n'ont pas consenti à enlever la bruyère après qu'elle avait été extraite du sol et mise en tas. Devant un pareil refus, il n'est pas exact de dire que ce combustible est d'une impérieuse nécessité pour les habitants. Ils préfèrent enlever sans surveillance les mottes de gazon ou beau leur semble dans les parcelles déjà repeuplées. C'est ce qui ne peut être toléré et ce qui donne lieu aux procès-verbaux dont ils se plaignent.
0: Voilà, vous avez bien compris qu'il s'agit en fait d'un raclage des mottes. Et pas seulement de la bruyère, hein. C'est la bruyère bien sûr qui pousse. Imaginez que toutes les hauteurs du Mézin donc sont à nu, pas du tout de forêt. Et ces terrains ont été soumis par les eaux et forêts en 1863. C'est-à-dire que là, à partir de là, eh bien, il commence à y avoir des interdictions puisqu'on commence le reboisement sur ce massif du Mézin. Et même chose au Mégal. Donc, sur ces terrains couverts de landes, sur lesquels les paysans qui n'ont pas de bois pour se chauffer viennent racler le sol, évidemment, les conséquences sont assez catastrophiques d'un point de vue de l'érosion des sols. On le comprend bien. Donc, après l'avoir toléré un certain temps, eh bien, les eaux et forêts finissent par l'interdire et verbaliser ceux qui font cela. Et quand on dit verbaliser, c'était grave, parce que ça passait en correctionnel. Donc ils étaient très lourdement punis, ils pouvaient même faire quelques jours d'emprisonnement pour des conflits de ce type-là. D'où la réaction du conseil municipal qui veut quand même défendre tous ses administrés. Voilà donc ce qui se passe aux Estables dans ces années du dernier quart du XIXe siècle. On a exactement la même chose, ou à peu près, du côté du Mégal. Alors prenons le cas des habitants du village de Monédère, donc commune de Querrières. Eux aussi manquent de bois pour se chauffer. Étonnant, hein, quand on connaît ce qu'est aujourd'hui le Mégal, qui est complètement couvert de forêts. À l'époque, ce sont des landes. Donc un conflit éclate en 1901 avec l'administration forestière qui les a verbalisés pour le ramassage du bois mort dans les communaux qui étaient en cours de reboisement.
1: Pétition des gens de Monédère au préfet dans l'espoir de faire annuler les procès-verbaux. Notre village, qui compte plus de 450 habitants et dont les trois quarts sont nécessiteux, vient de subir les effets d'une perquisition de gardes forestiers qui ont dressé des procès-verbaux. Pour quel motif ? Absolument pour du bois mort, cassé par la neige ou par la vieillesse, ce bois provenant de la forêt du Mégal. En admettant que nous n'ayons pas le droit, ce n'est pas une raison pour le laisser pourrir, tandis qu'un grand nombre d'entre nous en souffrent, vu que l'hiver est très dur dans nos montagnes.
0: Et voici la réponse du conservateur des forêts du Puy.
1: Les habitants de Monédère ont commis une véritable dévastation dans la forêt du Mégal, en coupant à la hache et à la scie aussi bien des tiges vertes et saines que du bois plus ou moins abîmé par la neige ou le givre. Quant à reconnaître aux habitants de Monédère le droit de couper des bois morts ou endommagés par la neige, il est impossible de le faire sans créer un véritable droit d'usage. Concession formellement interdite par l'article 62 du Code forestier.
0: Voilà. Donc là encore, l'administration forestière est inflexible. Elle refuse de concéder gratuitement les produits de la forêt, car cela risquerait de créer un droit d'usage. Et donc c'est cela qu'ils ne veulent pas. Ils veulent bien, à la rigueur, vendre du bois, sous leur contrôle, évidemment, du bois mort ou du bois qu'il a fallu abattre, mais il va falloir payer une contribution. Alors on a comme ça des tarifs, par exemple, en fonction du nombre de fagots, si c'est du petit bois, etc., etc. Mais il n'est pas question de droit d'usage. Voilà, donc pour terminer notre exposé, voilà maintenant comment se situent les relations des paysans avec les gardes forestiers, parce que les gardes forestiers, eux, sont sur le terrain et sont au contact quotidien avec les paysans.
1: Florilège des instructions données par l'inspecteur des forêts aux gardes forestiers. 22 février 1897. À moins de preuves contraires, toute personne enlevant ou ayant enlevé une partie d'arbre doit être considéré comme ayant enlevé l'arbre entier. Et par suite, le PV doit mentionner les dimensions de l'arbre. 2 juin 1898. Les gardes forestiers se rappelleront que lorsqu'un riverain exploite son bois ou laboure sa terre, lorsque le garde pense, même sans en être absolument certain, qu'il y a usurpation, ils doivent dresser procès-verbal. C'est alors au riverain à donner à l'administration la preuve de ses droits. 2 août 1898. Les gardes forestiers oublient trop souvent qu'ils sont autorisés à saisir effectivement les animaux trouvés en délit. 6 octobre 1899. Il y a lieu de s'assurer de l'identité des personnes. Bon nombre de délinquants ont donné de faux noms. 7 octobre 1899. Il peut y avoir pâturage sans dommages causés, mais l'herbe broutée peut toujours être estimée, et cette estimation doit figurer à la mention « valeur des objets enlevés ». selon le nombre de bêtes, la surface parcourue et le temps pendant lequel elles ont pacagé. 7 octobre 1901. J'ai constaté que la surveillance et la répression des délits de coupe laissent beaucoup à désirer. Je suis disposé à sévir contre les préposés qui mettraient de la nonchalance dans la surveillance des forêts qui leur sont confiées et à provoquer impitoyablement la révocation des gardes qui, pour une raison quelconque, négligeraient habituellement leur service.
0: Voilà, donc c'est un peu ce petit florilège, je vous montre combien l'administration est sévère et toutes ces injonctions qui sont répétées pour les gardes forestiers. Là, je n'ai pris que quelques phrases, mais il y a des courriers assez nombreux et très explicites qui montrent qu'il faut se montrer sévère et même parfois de mauvaise foi, comme quand on dit que finalement, même si on n'est pas sûr, eh bien, il faut dresser le procès-verbal. Et dans ce cas-là, eh bien, ça sera aux paysans de montrer que c'est lui qui est dans son bon droit. Alors qu'a priori, ça devrait être à l'administration forestière de faire valoir ses droits. Voilà. Donc les gardes forestiers, comme je vous l'ai dit, ils sont aussi gardes-chasse et gardes-pêche, eh bien, sont haïs par les paysans. Mais c'est réciproque. J'ai lu sur un compte-rendu du garde forestier de Rosières, il dresse la liste assez copieuse, je dirais, de ce qu'il appelle les délinquants, parce qu'il parle de délinquants qui ont sévi dans les forêts, évidemment, sans les droits. Et à la fin, il met, bon, voilà, il dit finalement, c'est tous les paysans du coin qui sont délinquants d'habitude. Simplement, ils ne se sont pas fait prendre. Mais il est très conscient que, en fait, ça concerne tout le monde. Voilà, donc on peut conclure ce petit exposé sur ces luttes pour dire que si on regarde la situation de la politique forestière, donc on voit qu'au XIXe siècle, le XIXe siècle a eu le mérite d'initier cette politique de reforestation du département à un moment où on avait considérablement besoin de bois. On a vu que ce n'était pas facile. Il a fallu que l'administration des eaux et forêts se batte, notamment contre les paysans et surtout contre les petits paysans qui comptaient sur ces terres pour survivre. Comment s'est réglé le problème au XIXe siècle ? Eh bien, c'est surtout par le départ des campagnes, des paysans les plus modestes, c'est-à-dire les paysans sans terre d'abord. Émigration saisonnière qui se fait pendant tout le XIXe siècle et qui tend à devenir définitive avec les nouveaux moyens de communication qui se mettent en place et surtout après la saignée de la Première Guerre mondiale. On peut dire que là, à partir de là, véritablement, on passe dans autre chose. Et alors, au XXe siècle maintenant, pour terminer, eh bien, au XXe siècle, la forêt a cru en surface beaucoup plus qu'elle ne l'avait fait au XIXe siècle. Et cette augmentation de la forêt s'est faite sur des modalités complètement différentes de celles du XIXe. Au XIXe, c'est les eaux et forêts qui sont aux commandes, et les eaux et forêts ont les moyens de constituer des forêts de très grande dimension, soit en margeride, soit maison mégale, sur les versants des vallées, parce qu'il y avait un impératif de préservation des crues. On est bien placé pour en parler en ce moment, puisqu'on a des gros problèmes avec ça. Déjà au XIXe siècle, il y avait eu des crues tout à fait catastrophiques et qui étaient exacerbées par le manque de forêt. Donc il était vital en montagne, donc il y a eu des lois montagne pour en forester. Donc ça a concerné plus les grands massifs montagneux comme les Alpes ou les Pyrénées, mais ça a aussi concerné notre département. Au XXe siècle, eh bien, la forêt elle va se développer essentiellement dans les terres qui sont issues de la déprise agricole, c'est-à-dire que l'exode rural eh bien, va libérer des terres. Les meilleures terres sont reprises par les agriculteurs qui restent et qui vont les cultiver. Et puis les terres les moins intéressantes, les moins productives ou les plus difficiles à travailler vont être abandonnées. Et soit elles vont s'ensauvager en quelque sorte, et donc la forêt va se réinstaller au fil des années naturellement, mais le plus souvent, en fait, pour l'agriculteur, laisser une parcelle comme ça devenir une friche buissonneuse, eh bien, c'était en fait un signe de défaite. On pouvait, pour lui, il pouvait l'interpréter comme ça par rapport à l'idée honorable qu'il pouvait se faire de ce qu'était le travail de la terre. Et donc, il a été plutôt enclin, encouragé qu'il était par l'État dans les années 1960, puisqu'il y avait une politique forêt 1960-1970, l'État fournissait gratuitement les plans pour ceux qui souhaitaient faire des plantations. Donc ça fonctionnait à plein. On a essentiellement planté des épicéas, du Douglas aussi. Voilà, donc mais c'est sur des petites parcelles, alors qu'au XIXe siècle, c'était sur de très grandes parcelles. Donc ce qui caractérise la Haute-Loire, c'est des forêts sur des petites parcelles, donc très difficiles à travailler. Et aujourd'hui, on connaît d'autres difficultés de la forêt qui découlent notamment des souffrances qu'endurent les arbres du fait du changement climatique. Voilà, donc une forêt, vous voyez, dont l'histoire remonte assez loin et qui continue à faire problème et à susciter des interrogations. Voilà, donc on a terminé sur cette partie donc, qui concernait essentiellement le 19e siècle. Donc à vous, si vous le souhaitez, eh bien, d'intervenir, de compléter ou de poser des questions.
2: Je pense qu'on peut les applaudir pour cette conférence. Bravo. Merci René, merci Erwan. Il y a un temps d'échange après chaque conférence et table ronde, donc si vous avez des questions, je suis à votre disposition pour vous passer le micro et pour pouvoir les poser à René ou Erwan.
3: Merci. Oui, ça marche. Merci pour cette présentation, communication. Deux petites questions. Est-ce qu'il y a des traces de violence physique contre les gardes forestiers ? Est-ce que vous avez trouvé des dépôts de plainte ou pas ? Ça passe en justice ou pas ? Et est-ce que la société d'agriculture aussi intervient sur ces questions-là de communaux, de reboisement ou de pacage ? Est-ce qu'il y a des personnes, on va dire, pas impliquées directement, mais plus en termes de réflexion sur la Haute-Loire qui donnent des avis dessus ?
0: Alors, ce que j'ai trouvé concernant les gardes forestiers, il y a aux archives départementales au moins un, sinon plusieurs, carnets de gardes forestiers. C'est très intéressant. Alors, garde forestier, garde pêche, garde chasse. Donc, on y trouve tous les motifs de verbalisation. Et donc, c'est très détaillé. Si on veut savoir quelles étaient les pratiques en termes, par exemple, de pêche interdite, eh bien, tout est détaillé. Vous pouvez vous documenter. par exemple, concernant les forêts, qui est notre sujet, je pense, par exemple, à telle verbalisation en Margeride. On verbalise un troupeau qui est sur un terrain défendu. C'est un troupeau assez important. Il y a plus de, je dis de mémoire, mais peut-être 100, 120 moutons. Et ensuite, on détaille les propriétaires. Et on se rend compte, en fait, ce sont des tout petits propriétaires. Mais il y a une bonne dizaine de propriétaires qui ont 7, 8, 9, 10, 12 animaux dans ce troupeau. Donc il s'agit du troupeau communal, avec le berger communal, en fait communal du village, en fait, hein, c'est pas de la commune, c'est du village, et donc qui est verbalisé, et chaque agriculteur va être verbalisé en fonction du nombre de bêtes qui étaient dans le troupeau et en situation interdite. Donc j'ai trouvé des choses là-dessus. Ensuite, par rapport à tous ces conflits, je vois que le personnage clé. Il faut dire que les archives induisent aussi ce constat dans la mesure où les archives que je consulte, ce sont les archives de la préfecture. Mais il faut bien voir qu'au XIXe siècle, le préfet a une puissance, un pouvoir qui est sans commune mesure avec son pouvoir actuel. Et donc tout passe par lui et c'est lui qui décide de beaucoup de choses. Évidemment, à côté de ça, il y a la justice. Donc chaque fois qu'il y a PV, il y a des amendes, et très souvent, il y a le tribunal, c'est-à-dire que ça passe en correctionnel. Alors, je n'ai pas consulté les archives judiciaires qui sont assez complexes à décrypter et à retrouver, mais j'ai l'impression qu'on était très... C'était très dur, hein, parce que... alors, il y a des motifs extrêmement... Là, on a parlé que du package, mais il y avait aussi tous les paysans qui venaient couper du bois. Alors, s'il coupait du bois la nuit, c'était évidemment une circonstance aggravante, et c'était fréquemment la nuit, pour ne pas se faire prendre, c'était quand même mieux de venir la nuit. Il y a ceux qui ont mis une locomobile, notamment pour actionner un banc de scie, pour scier le bois. Donc, on se mettait à proximité de la forêt, voire dans la forêt. Or, la loi imposait une distance. Donc, si la distance n'était pas respectée, verbalisation. On pouvait aussi trouver des verbalisations sur, par exemple, des gens qui avaient ébourgeonné je suppose que c'était des pins, je ne sais plus, pour sans doute recueillir la sève, peut-être faire des bonbons ou des choses comme ça, je ne sais pas. Voilà, c'était aussi une pratique interdite. Il y a ceux qui font des feux de forêt interdits. Voilà, donc il y a différents motifs de verbalisation. Et les peines sont quand même assez sévères. Voilà ce que je peux dire là-dessus. Je n'ai pas particulièrement creusé cette problématique.
4: Moi, j'ai une question. Est-ce que l'on sait si, comment dire, à la suite des décisions prises par la Révolution, il y a eu beaucoup de terrains de communautés religieuses en Haute-Loire qui ont été considérés comme des biens nationaux ?
0: Ah oui, toutes les terres des communautés monastiques ont été expropriés et vendus comme biens nationaux. Alors, qui les a achetés ? C'est essentiellement des riches bourgeois, type notaires, des gens de justice, voilà, des gens qui ont de l'argent. Et donc, ça a posé des problèmes, parce qu'en achetant le bois, on l'a vu pour l'exemple de la Chaise-Dieu, mais j'ai trouvé plusieurs exemples, où les propriétaires qui ont acheté ces bois, qui eux-mêmes peuvent les revendre, où il y a des successions, etc., vous voyez, évidemment, c'est la vie, ne veulent pas reconnaître les droits d'usage, surtout si ce sont simplement des droits immémoriaux, si on n'a pas d'acte écrit. Parce qu'ils veulent, et ça a été un gros problème en France à cette époque-là, c'est qu'il y a eu deux conceptions du droit de propriété qui se sont opposées. Au moment de la Révolution, on a déclaré, même sacralisé, le droit de propriété pleine et entière, ce qu'on peut appeler la propriété bourgeoise, c'est-à-dire quand on est propriétaire, on est propriétaire. Mais sous l'Ancien Régime, on pouvait très bien être propriétaire et d'autres personnes avaient des droits. Par exemple, on était propriétaire de son pré, mais on payait quand même au seigneur le cens, c'est-à-dire un impôt recognitif d'un droit éminent du seigneur sur cette terre, alors qu'elle appartenait aux paysans et il pouvait la transmettre à ses enfants. Mais aussi, les autres gens du village avaient le droit de vénpature, c'est-à-dire que passé une certaine date, eh bien, tous les troupeaux du village, à partir du moment où la parcelle est non close, en droit de pâturer. Donc, il y a deux conceptions de la propriété de plein exercice, pleine et entière, issue de la Révolution, et puis la propriété d'usage pouvant être grévée de droit, qui, elle, est issue de la tradition. Et c'est pour ça que les paysans, dans leur écrit, parlent toujours de temps immémoriaux. C'est l'expression qu'ils utilisent constamment pour rappeler que c'est au-delà de la mémoire, et que donc ça établit un droit de fait, même si on n'a pas un écrit. Voilà ce que je peux dire là-dessus.
2: On a une question tout en haut.
5: Oui, pour rebondir sur les violences à l'égard des gardes forestiers, il se rapporte dans ma famille que certains gardes ont été attachés aux arbres de Margeride un jour de braconnage. Alors, je ne préciserai pas si c'était pour des coupes de bois. Je pencherai plutôt pour soit de la pêche ou de la chasse. Mais en tout cas, c'était un peu comme un fait intéressant dans la famille qui se rapportait de génération en génération. Et je crois qu'il n'avait pas été sanctionné.
0: Oui, il n'a pas été sanctionné probablement parce qu'il n'a pas été reconnu. Parce que c'était quand même assez sévère à l'époque. Enfin, voilà. Mais oui, ça ne m'étonne pas. Alors, une autre anecdote qui m'a été racontée, ça, je n'ai pas trouvé dans les archives. Pour refaire toutes les plantations qui sont faites, par exemple, au Mézin, les paysans, et notamment ceux qui avaient besoin de ce travail pour avoir un complément de salaire, étaient embauchés. Donc, c'est eux qui faisaient les trous et qui plantaient les arbres. On raconte que dans la journée, certains paysans étaient embauchés pour planter les arbres, et la nuit, ils se levaient pour les arracher. Comme ça, le travail peut durer très longtemps.
2: Eh bien, merci beaucoup. On est pile à l'heure. Si vous n'avez pas d'autres questions, merci à René Dupuis pour avoir a introduit le congrès, à Erwan le roi Arnaud. Vous pouvez retrouver d'ailleurs dans les prochaines thématiques de la journée. Je vous invite, Jean-René va ouvrir les portes juste ici, et je vous invite à venir visiter le camp de reconstitution gallo-romain, juste ici au jardin d'Eversberg, qui mène également vers la salle d'Orca, où il y a l'espace de salon littéraire. Vous pourrez retrouver notamment le stand de René Dupuis pour discuter avec lui du sujet et même sur d'autres thématiques. Voilà, merci et à tout à l'heure pour ceux qui restent.

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1: Nous sommes en direct du forum des associations de la Chaise Dieu, le premier forum des associations. Et autour de notre table, nous a rejoint Marion de la Cavalerie du Lac. Bon, il y a un petit indice dans Cavalerie du Lac sur cette activité. Est-ce que tu peux nous dire ce que c'est ?
2: Alors, c'est un centre équestre qui se trouve sur la commune de Saint-Badel. On est proche du lac de Malaguet, ce qui donne le nom au centre équestre.
1: Ok.
2: Voilà, c'est un centre équestre familial à petite échelle, où on accueille beaucoup d'enfants, des adultes, voilà, pas mal de tourisme l'été.
1: Ah oui, aussi, voilà. D'accord, toute l'année.
2: Voilà, on a des gens qui viennent, qui ont une maison de vacances par ici, qui sont là régulièrement, et puis on a des cours à l'année.
1: Ok, des cours de...
2: Des cours de poney, des cours à cheval, et des cours sur tout type de discipline, finalement.
1: Ok.
2: On part sur une base plutôt classique d'équitation, voilà, qui se fait en école classique. Et après, on teste toutes sortes de disciplines. On fait de l'endurance, du tir à l'arc, du saut d'obstacle, du trek. Voilà. On essaye un peu tout. On n'est pas très performant dans tout, mais on essaye tout.
1: Du tir à l'arc, c'est comment ?
2: En fait, c'est une grande ligne où il y a plusieurs cibles. Alors, bon, nous, on reste sur une à deux cibles. Hein, c'est déjà pas mal. Et après, on a le cheval. On le fait partir dans cette espèce de couloir. Et le cavalier, en fait, ne va pas gérer finalement son cheval, il va viser juste avec les cibles et son arc.
1: Ok, donc vous êtes le plus proche du centre de la cible, mais
2: voilà,
1: en étant sur quelque chose qui bouge.
2: Voilà. Alors voilà, il faut être un petit peu expérimenté au niveau équitation parce qu'il faut pouvoir se stabiliser dessus, mais il faut être aussi assez doué finalement au tir à l'arc.
1: Ok. Et donc, est-ce que c'est un centre où on peut passer les galops ? C'est comme ça qu'on dit,
2: oui,
1: je crois.
2: Oui, tout à fait, oui. Voilà, je fais plusieurs sessions par an, c'est surtout pour les personnes qui viennent à l'année. J'ai des enfants et des adultes qui sont là toute l'année. Donc, on travaille, on a certains objectifs, et souvent, beaucoup plus pour les enfants, c'est l'objectif final, c'est un petit peu la carotte.
1: Ouais. Ok, d'accord. Donc, il y a tout type de taille de chevaux aussi, ça va.
2: Oui, alors j'ai les tout petits, les Shetland, qui font entre 70 et 1 mètre. Yeah. Centimètres et un mètre, et c'est pour les enfants de 5 à 8 ans en général. Après, on passe au double poney, donc là ils font entre 1m30 pour les miens, hein,
1: ouais,
2: jusqu'à 1m, presque 1m50. Voilà, et là ça peut être pour les enfants, même pour les adultes, ça peut selon le gabarit de l'adulte, bien entendu. Et après, on passe au cheval qui est au-dessus d'1m50.
1: Ok. Et les chevaux, c'est que les chevaux du centre, ou c'est des particuliers qui ont leurs chevaux
2: Alors j'en ai quelques-uns pour l'enseignement. Mais la plupart du temps, quand on passe à cheval, finalement, on a envie d'avoir son propre cheval. Et j'ai quand même des propriétaires qui sont là avec leurs chevaux pour suivre les cours ou partir en balade. Voilà. Ils sont assez autonomes après, au bout d'un moment, finalement. Donc,
1: il y a aussi une pension.
2: Oui, okay. Voilà. Il y a une partie pension, il y a une partie élevage. J'ai quelques mamans, des poulains un petit peu tous les ans. Et puis voilà, je les garde pour le renouvellement de ma cavalerie, par exemple, si ça correspond au niveau du caractère. Ou bien, voilà, s'ils sont à caractère plutôt sportif, et bien à ce moment-là, j'essaie de les vendre voilà, pour qu'ils fassent un petit peu de sport.
1: Donc, ça doit être un grand site
2: Alors oui, c'est assez... j'ai quand même pas mal de surface, on doit être sur 35 hectares
1: oui,
2: au total. Après, c'est pas tout au même endroit, mais voilà. Donc tous mes chevaux sont prêts, par contre, j'ai pas de structure couverte. Donc à 1000 mètres d'altitude, des fois, ça pose un petit peu problème.
1: Ils ont des couvertures.
2: Voilà, ils ont des couvertures. Nous aussi, d'ailleurs. Hein, on a le baudet. C'est la période. Là, ça ne va pas tarder, bien sûr. Hein. Mais après, voilà, ils sont tous dehors. Donc, il y en a certains qui le vivent très bien, la plupart, hein, finalement. Et d'autres, bah, voilà, qui sont un peu plus sensibles, ou plus âgés aussi, ou plus jeunes, qui ont plus de mal à garder de l'état et qui sont couverts.
1: Et donc, si on n'a pas envie de faire des cours toute l'année, c'est possible de venir juste pour un week-end ou de venir, ouais, juste pour une balade?
2: Oui, oui, bien sûr. Oui. Après, des enfants, des familles, voilà, qui viennent avec leurs enfants. On passe une heure en balade dans les bois. Des gens voilà, qui ont eu fait de l'équitation étant jeunes et qui veulent faire découvrir à leur conjoint, à leurs enfants, à d'autres personnes. Ça arrive très fréquemment.
1: D'accord. Eh bien, super. Où est-ce qu'on peut retrouver des informations sur la Cavalerie du Lac ?
2: Alors, sur Facebook ou sur Internet, vous tapez la Cavalerie du Lac, équitation à Saint-Badel, vous allez nous trouver directement.
1: Bah, super. Vous devez rajouter quelque chose ou c'est bon ?
2: Non, je pense qu'on a dû faire à peu près tout le tour.
1: Ok.
2: Voilà. Il faut venir voir le site qui est très beau.
1: Ok.
2: Ça sera avec plaisir que j'accueille
1: personne. Eh bien, merci beaucoup.
2: De rien.

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12: Moi, je suis pas très télé déjà, donc...
13: Combien de temps tu passes par jour, par exemple, sur un écran ?
14: En vrai, je passe pas mal de temps aussi, c'est pour ça les enfants, je peux pas trop leur dire.
15: Je fais plein de trucs sur mon tel.
16: T'as peur parfois d'être accro ?
17: Ils maîtrisent bien le téléphone, les enfants ils maîtrisent bien.
18: Il y a des écrans, touille.
16: Je rappelle juste qu'il n'y a pas de jugement, hein. C'est questionner pour faire du contenu et pour qu'on parle de ce qu'on est. C'est pas qu'il en passe 6, 4 ou 2. Enfin, 2 heures, c'est vraiment pas le problème, quoi. Il n'y a pas de problème.
12: Moi, du coup, c'est très compliqué avec Dylan parce que du coup, il regarde les écrans et si je ne fais pas attention, c'est toute la journée. Donc, moi, j'aime bien être à l'extérieur. Je n'étais pas déjà Internet ni informatique. Ce n'est pas ma génération du tout. Il va faire ses devoirs, mais après, oui, c'est beaucoup le téléphone. Surtout, c'est le sien. Alors, si je lui fais arrêter, ben après, c'est les cris. Et dans ce moment, c'est pas évident. Alors qu'avant, on était dans une maison, c'est dur. Je vais donner un exemple dans les vacances. Là, donc, on est parti à la mer. Donc, quand c'était des activités extérieures, ça allait très bien. Mais quand on revenait au camping, et ben, du coup, il aimait pas la piscine déjà. Donc, voilà. Donc, moi, j'allais avec la petite. Ben, lui, c'était la télé. Pourtant, il avait pas emmené son téléphone. Non, il avait rien emmené. Pas de console, rien. La petite, j'arrive à gérer, il n'y a pas de souci. Hein. Bon, la télé, jusqu'à maintenant, elle l'avait pas, depuis la semaine dernière. Moi, je suis pas très télé déjà, donc je préfère faire des activités dans la maison avec elle, mais avec le grand, c'est compliqué. En ado, oui. J'essaye, je lui dis de venir avec nous, de faire des trucs, des dessins, de la peinture, mais non.
19: Oui, moi, la mienne, elle écoute plus la musique. C'est la musique, elle écoute et après, elle passe au 2 heures de temps là-dessus sur le téléphone. Et après, des fois, je lui prends le téléphone pour garder. Hein.
16: Pour arrêter, ouais. Pour la faire arrêter, il faut prendre le téléphone.
19: Il faut prendre le téléphone, oui, moi je prends le téléphone. Mm. Oui.
14: En vrai, je passe pas mal de temps aussi, c'est pour ça les enfants, je peux pas trop leur dire. Je passe beaucoup de temps sur YouTube à regarder des vidéos, mais bon, sur de la mécanique, du bricolage, un peu tout.
16: Des tutos ?
14: Ouais, voilà, un peu de tout. Je trouvais que je passais du temps sur YouTube, mais... Ça servait à rien, mais en fait, plus le temps est passé, j'ai appris plein de choses, même sur mon métier, que je ne savais pas forcément. Et que, ouais, j'ai appris des choses.
13: Et quand tu es sur YouTube, il y a tes enfants à côté ou...
14: Ouais, mais justement, au début, ils en avaient un peu marre de mes vidéos, mais maintenant, ils sont dans mon délire. Et justement, il a fait une foire, le YouTuber, là, il n'y a pas longtemps, et ils voulaient venir. C'est eux qui voulaient y aller et tout. Certains YouTubers, ouais, c'est le grand qui me dit « Papa, il y a la vidéo qui est sortie à midi, viens, on la regarde. » Ils aiment autant que moi maintenant. Et eux, ils ont après leur YouTuber aussi ou leur petit truc.
12: L'informatique et le numérique, des fois, c'est bien et pas forcément bien pour tout. Malheureusement, je me suis rendu compte de ma situation, par exemple, et je me suis rendu compte que non. Il y a des choses qu'on peut se permettre et d'autres choses qu'on peut pas. Déjà, moi, les réseaux sociaux, ça serait interdit jusqu'à 18 ans. Et je ferai en sorte que le téléphone ne permet pas de télécharger les réseaux sociaux. Parce que ça aussi, ça fait vraiment...
19: Mais t'arrivais à te...
12: Je lui avais dit, s'il a le téléphone, c'est pour appeler et pour avoir les SMS, parce que vu que je travaille, c'est pas évident, donc j'aimerais bien savoir où il est, ce qui se passe. Et je lui ai toujours dit que moi, les réseaux sociaux, c'était non. Non, parce qu'après, il n'y a pas de limite. Et sur les réseaux sociaux, je me rends compte, les gens racontent leur vie de A à Z, hein, jusqu'aux toilettes. Et je trouve que ça, c'est pas normal de savoir la vie privée de tout le monde. On peut pas laisser permettre les gens de savoir ce qui se passe chez nous. Et ça, je le défends vraiment.
19: Après, moi, ça me dérange pas. Hein. C'est les choses évoluent, voilà. La technologie, il faut

0: apprendre des choses dessus. Donc, moi, ça me dérange pas, en fait. C'est vrai qu'il y a des inconvénients, voilà. Sinon, moi... Et puis, il faut copier ce qui est bon, voilà. Ce qui est bon, il faut copier sur Internet.
1: Après, quand j'arrive à les occuper, ils font autre chose, quoi. Mais c'est vrai que c'est la facilité, un peu. Ils prennent la tablette ou ils se mettent dessus. Et même eux, dès qu'ils savent pas quoi faire, c'est un réflexe. Le grand, ouais, j'arrive, mais le petit, c'est plus dur. Il passerait sa journée devant, lui, aussi. Je lui enlève pas. Il crie un peu. Et si je les occupe, il s'intéresse à autre chose, quand même. Bah, dès qu'on va dehors et tout, le grand, il fait de la moto, il veut sortir en ce moment, il me demande à sortir devant les HLM et tout. Et d'un côté, ça me fait plaisir parce qu'il lâche l'écran, mais en même temps, on n'est plus à la même époque qu'avant.
2: T'as peur ?
1: Ouais.
3: Tu soulèves un vrai sujet, là. Moi, j'avais jamais pensé ça, mais en tant que parent, il y a peut-être un côté pas mal des écrans, c'est que tu vois ton enfant, il est à côté, et du coup... Je sais pas, mais peut-être qu'inconsciemment, on est content qu'ils sont sur les écrans parce qu'on sait où ils sont.
0: C'est vrai qu'être sur le téléphone, chacun de son côté, dans la maison, c'est un silence total. Hein. On n'entend plus parler, c'est vrai.
1: Moi, je sais qu'à leur âge, j'étais dehors tout seul. J'habitais en Alsace, dans un petit village. Je passais ma vie dehors à cet âge-là, quand j'étais pas à l'école. Mais ouais, on préfère savoir qu'ils sont à côté de nous. Moi, je préfère quand il me dit, il y a un copain qui vient jouer à la console à la maison, qui reste là. Après, j'aime bien quand il sort aussi, quand même. Mais ouais. Après, comme elle dit, ça va même à la maison. De toute façon, même si avec les réseaux, il y a un vieux pervers, il peut venir le chercher dans sa chambre. Vous.
2: J'aimerais bien savoir ce qui vous fait le plus peur, s'il y a quelque chose qui vous fait peur, dans ce que fait votre enfant sur Internet, enfin, que ce soit le jeu vidéo ou Instagram, peu importe ce qu'il fait. Est-ce qu'il y a quelque chose que vous diriez jamais ou quoi, quelque chose qui vous fait peur là-dedans ?
4: Parler à des inconnus.
2: T'as une petite fille de 2 ans.
4: Oui. On ne sait pas qui est caché derrière le téléphone. Il vous envoie des messages, des fois des messages d'aide pour profiter de tout et de rien. Et ouais, c'est ça. Si tu joues sur TikTok, c'est ça. Et être accro aussi à TikTok, de rester tout le temps dessus et tout ça. Parce que je suis grand, mais... Des fois, quand je suis sur TikTok, c'est difficile de détacher. Tu tombes dans les lives et tout.
2: Tu aimerais que ta fille ne soit pas accro. Mmh. Tu sais que ça pourrait.
4: Oui, parce que les enfants, ils aiment trop les réseaux sociaux. Des fois, quand elle va sur Netflix et je le retire le tel, elle commence à pleurer. Mais quand je lui donne le stylo et tout ça, elle sait qu'il y a une autre activité et tout ça. Mais tu dis, avec le temps, quand elle va grandir, elle va rentrer dans l'univers réseaux sociaux et tout ça. Et comme nous, on est fans de ça, et tout, tu te dis, bah, comment elle sera après, quoi. Parce que des fois, moi, je peux rester à la maison, je ne sors pas toute la journée et je suis sur les réseaux. Et ça me va. Mais bon, j'aimerais pas qu'elle fasse ça, quoi. Donc, des fois, j'arrive un peu à stopper ça.
2: Elle regarde des choses sur le téléphone ?
4: Oui.
2: Qu'est-ce qu'elle utilise comme application pour aller regarder?
4: Alors, j'ai un Netflix. Elle regarde... Bon, sur Netflix, il y a un compte jeunesse. Du coup, elle regarde des dessins animés et des dessins animés de moins de 5 ans là-dessus.
2: Tous les jours?
4: Pas tous les jours. Quand je me réveille, bon, je vais sur l'écran. Je vois des notifications. Je parle un peu avec la famille parce que, bon, moi, j'ai pas ma famille à côté. Mais... Pour la petite, j'essaie d'éviter l'écran le matin jusqu'à 14h. Vers 14h, bon, peut-être j'allume la télé ou peut-être je le mets en Netflix. Tout ça parce que des fois, des bruits, tout ça, j'ai envie d'être tranquille et faire de la cuisine et tout. Du coup, quand j'en finis et tout ça, elle dort, elle se réveille, elle va un peu et jusqu'à 18h, on s'arrête. On va faire ce qu'on a à faire et...
3: Donc elle est sur les écrans de 14h à 18h à peu près ?
4: Elle n'est pas accrouée dessus jusqu'à 18h, mais bon, des fois elle regarde. Elle n'est pas tout le temps dessus parce que c'est un bébé de 2 ans, du coup elle veut être là où je suis. Si je suis dans la cuisine, le télé elle est allumée dans la chambre, elle est avec moi et elle n'est pas accrouée dessus.
0: Moi j'ai une question, c'est scroller, est-il dangereux que l'alcool et la fumée, cigarette quoi, voilà la question. Scroller, être sur le téléphone tout le temps, est-il dangereux ?
5: Et qu'est-ce que vous diriez, vous ?
0: Ben, moi, j'ai dit c'est dangereux. Hein. Moi, ça me donne déjà la vision floue. Des fois, j'ai des migraines, très fortes migraines. Je pensais que c'est dangereux. Ouais. Moi, c'est ce que, selon moi.
4: C'est dangereux. Parce que la nuit, sur les écrans en fond et la lumière qui éteint, du coup, ça rentre et tout ça. Mais bon, moi aussi, j'ai des problèmes des yeux. Des fois, ça fait mal. Mais je pense que c'est moins dangereux que de boire de l'alcool et de fumer. Parce que sur l'écran ou sur un téléphone, il y a des regards de luminosité.
1: Ben, apparemment, on disait la dernière fois que c'est pas reconnu comme une addiction. Ah, petite dose. C'est comme tout.
5: Ce qu'on sait, c'est qu'en tout cas, c'est pas reconnu. Enfin, les écrans en tant que tels sont pas reconnus, comme tu disais, comme étant une addiction.
2: Notamment la santé, est-ce que tu compares avec l'alcool ou les drogues et la cigarette? Quand on veut arrêter ces substances-là, c'est très douloureux. Ça fait mal au corps, ça fait mal à l'esprit. Et un enfant, quand tu lui enlèves son téléphone, il va peut-être râler ou hurler. Hein. Mais par contre, tu lui fais faire autre chose, il n'y a aucun problème, il va y passer. C'est là qu'on va faire la différence entre une addiction ou quelque chose qui est très mauvais pour la santé et le scroll qui finalement, dès qu'on l'arrête... Je me sens pas mal, je suis pas dans un état pas possible, ce qui est le cas pour le tabac et l'alcool et toutes les drogues. Mais si effectivement il faisait ça toute la journée, et ben il va pas tout ce temps passer sur l'écran, c'est un temps qu'il va pas passer à toucher tout. Vous savez, il touche, il découvre en fait pendant cette période-là, et du coup c'est une perte de temps effectivement sur un petit enfant.
6: Mais la dernière fois on en parlait déjà que c'était bien et pas bien. Alors ça dépend ce qu'on regarde, je pense. Ça dépend de l'âge aussi, comme on disait à chaque fois.
2: Elisa? Toi, du coup, à quel moment tu te dis
6: téléphone.
2: Le téléphone.
6: Le téléphone, il regarde beaucoup les vidéos, mais c'est beaucoup des documentaires, en fait. C'est ce qu'il m'a dit.
2: Des documentaires de quoi?
6: Alors, j'ai noté. Hein.
2: Ah, sur...
6: documentaires sur Inoxtax. Inoxtax, oui, parce que je ne suis pas anglaise du tout.
2: Donc, les parents connaissent visiblement, là.
6: Hein. Oui, pas moi. J'étais obligée de regarder entre midi et deux.
2: T'en as pensé quoi, du coup, en regardant?
6: Eh bien, en fait, c'est intéressant. Parce que du coup, moi, j'avais peur qu'ils regardaient des choses qui n'étaient pas non plus intéressantes et que, voilà, ça pouvait perturber. Alors, pas forcément, du coup. Donc, ça va. Je me dis, même s'ils restent un peu sur l'écran, c'est pas bien grave parce que c'est quand même du documentaire qui est intéressant. Après, c'est vrai qu'ils passent beaucoup de temps, moi. Donc, du coup, pour arriver d'arrêter, comme je disais la dernière fois, c'est vraiment qu'il faut faire des activités dehors. Voilà, il faut sortir parce que sinon, ben, après, dans un appartement, c'est compliqué.
3: Et il a réagi. Comment tu lui demandes ce qu'il regarde? Ça lui a fait quoi?
6: Au départ, quand je suis arrivée le jour J pour lui demander, donc c'était quand on est sorti d'ici, il m'a dit non, je te dis pas.
3: Ok.
6: Voilà, donc jusqu'à ce matin. J'ai eu la réponse que ce matin. Tout le week-end, je lui ai même demandé, est-ce qu'on peut regarder ensemble? Est-ce que je peux voir ce que tu regardes? Parce que peut-être c'est intéressant et maman, elle va aimer. Non, il n'a pas voulu. Il n'y a que ce matin. Que j'ai pu, il a pu m'écrire ce qu'il aimait.
3: Et du coup, tu penses que tu arriverais à regarder quelque chose avec lui ou...
6: Oui, pourquoi pas, ouais, j'aimerais bien savoir ce qu'il est intéressé du coup. Parce que c'est vrai que des fois, on ne s'intéresse pas forcément et c'est pas plus mal.
3: Et tu aimerais bien lui montrer toi aussi des choses que tu...
6: Eh bien, je lui en parle, mais du coup, ça n'a pas l'air de l'intéresser.
7: Bon, j'espère que vous allez bien, on se retrouve aujourd'hui pour une nouvelle vidéo carrément détente. Je suis carrément dans mon lit, je viens de me réveiller, j'espère que vous allez tous très bien, que vous allez vous passer une bonne journée, que vous allez passer une bonne soirée, que vous passez une bonne matinée, bref, merci à tous ceux qui sont là. Aujourd'hui, qu'est-ce qu'on va faire? Bah les gars, on va vlogger toute la journée, on va passer une journée ensemble, je vais vous poser des questions sur Insta, je vais vous dire, je fais ci ou je fais ça, vous allez me dire, je vais appeler des potes, je vais leur demander si je fais quoi entre des dilemmes, etc. Gros, on va passer une journée ensemble, comme un peu le 24 heures confiné qu'on a fait, et voilà, tranquillement, j'espère que ça va vous plaire, vous allez passer une bonne vidéo avec moi. Voilà, je vais un peu vous raconter ma vie, c'est carré, on est poteaux, on est ensemble. N'hésitez pas à vous abonner, ceux qui sont pas abonnés, mettre la cloche. Et merci beaucoup à tous, vous êtes les meilleurs. Sur ce, c'est parti, let's go.
2: C'est quoi, Dylan, un vlog?
8: Bah, c'est un youtubeur qui filme toute sa journée, ce qu'il fait dans sa journée. Voilà, c'est ça. Il va regrouper tout ce qu'il a fait dans le mois et il va le raconter dans une seule vidéo.
3: C'est les vlogs d'Inoxtag.
8: Ouais.
2: Tu poses des coms aussi?
8: Non, pas souvent, mais juste des likes.
3: Et c'est quoi qui te plaît dans ce genre de vidéo?
8: Ben, c'est quand il nous fait rire et tout, ça m'amuse.
3: Toi, est-ce qu'il y a des choses que tu utilises via YouTube pour apprendre?
8: Ben, des tutoriels sur FIFA pour apprendre des gestes techniques, sur des jeux pour apprendre des techniques et tout. Des tutoriels aussi pour faire des dessins, un peu de trucs comme ça.
3: Parce que tu dessines, ouais?
8: Ouais, je fais des dessins de temps en temps.
2: Tu joues au basket aussi?
8: Ouais.
2: Et tu regardes des vidéos de basket?
8: Ouais, je regarde des vidéos de basket, ouais.
2: Et t'apprends des choses dessus ?
8: Ouais, j'apprends des figures, comment mettre un panier plus facilement, comment être plus fort et tout.
3: Après, t'as dit que tu regardais des vidéos de jeux vidéo aussi ?
8: Ouais.
3: Pour regarder un truc ?
8: Bah, on peut mettre Galax, il fait des let's play sur des jeux, pas mal de jeux.
3: En fait, il fait le jeu entier, mais ouais. Il se filme en jouant.
8: Ouais.
9: Attention, c'est du lourd. Bonjour à tous et bienvenue aujourd'hui pour la suite d'un jeu de légende. Nous sommes bel et bien sur The Last of Us 2. Je sais que vous l'attendiez et moi aussi, je suis comme un petit fou. Je suis tout émoustillé et presque ému de commencer cette nouvelle aventure avec vous. On va pas tarder parce que vraiment, j'ai hâte de découvrir la suite de l'histoire avec Joël et Ellie. J'attends de ce jeu de l'émotion avant tout, de l'intensité, de l'action, des moments de frisson, de l'infiltration, mais surtout... Surtout une histoire qui nous fait chialer. Allez, on y va.
10: Ouais, bon. Soyez prudente.
11: Ouais, je te remercie, Ellie.
10: C'est quoi, ça ?
11: Sandwich de fanatique.
10: Ça sent bon ?
11: Prends-les.
10: T'es sûr ?
11: Vas-y, je vous raccompagne.
10: Ok.
2: Tu joues avec ton papa, toi, non ?
8: Ouais, je joue des fois avec mon père.
2: Vous jouez à ce genre de jeu ?
8: Non, pas à ce jeu-là, mais souvent à des jeux où tu peux jouer en ligne avec à deux.
2: Comme quoi ?
8: Ben, il y a Fortnite, il y a FIFA, on peut jouer à côté avec deux manettes, 2K.
2: Ça te fait plaisir de jouer avec ton père ?
8: Ouais.
3: Et tu préfères aller faire un basket avec ton père dehors ou jouer aux jeux vidéo avec ton père ?
8: Ben, j'aimerais bien faire un basket dehors avec mon père. Mais j'en fais déjà beaucoup. Je joue beaucoup avec mon père au basket dehors et tout.
3: Et avec ta mère, tu partages aussi un peu des jeux vidéo, des choses comme ça ou...
8: Bon, pas vraiment, elle a pas trop le temps, on va dire.
5: Et t'aimerais bien partager plus avec ta mère sur ça ou pas?
8: Oui, mais ça serait un peu nul parce qu'à chaque fois je la gagnerais, du coup ça serait facile quoi.
3: Et ouais, il y a un temps d'apprentissage.
8: Ouais.
2: Une question un peu particulière. Ouais. Est-ce que tu te dis parfois... Enfin, moi, je te pose la question, parce que moi, par exemple, je me suis déjà dit il faut que j'arrête d'être sur mon téléphone ou sur le jeu, parce que ça fait trop. Je sens que, franchement, j'ai un peu les yeux qui piquent ou quoi. Est-ce que parfois, tu te dis faut que j'arrête?
8: Ben ouais, des fois, je me dis faut que j'arrête parce que je joue un peu trop. Du coup, je vais souvent jouer au basket tout seul ou même au foot. Ou je vais faire une autre activité.
2: Pourquoi tu te dis qu'il faut que tu arrêtes à ce moment-là ? Qu'est-ce qui déclenche le fait que tu veuilles...
8: Ben, je me dis, ouais, j'ai trop passé de temps sur le jeu, ou j'en ai marre, j'arrête, je fais un autre truc.
2: Tu te disputes avec tes parents à propos de ça ?
8: Non, pas souvent, juste quand je me rends pas compte et j'abuse trop. Mais sinon, non, pas trop souvent.
3: C'est à partir de quand que tu abuses ?
8: Ben, je dirais quand... Ben, des fois, je vois mon père, on va dire qu'il fait des trucs tout seul et tout, et du coup, ben, ça fait un peu de la peine, et du coup, ben, je vais jouer avec lui à des trucs. Des fois, juste, il s'ennuie, il aimerait passer plus de temps avec moi et tout.
2: Et avec ta mère ?
8: Ma mère, on fait pas mal de choses avec. Elle me fait sortir de la maison, je vais jouer avec mes copains. Ou même, des fois, il n'y a pas longtemps, on est allé faire un loto avec ma mère et ses copines, c'était bien.
2: Ta mère est un peu plus restrictive, elle te dit plus non, arrête de jouer, sors et tout. Est-ce que finalement tu trouves que c'est quand même bien ?
8: Oui, j'aime bien quand c'est comme ça, parce que vu que chez ma mère j'ai pas trop de consoles, on va dire fixes comme la Play et tout, ben où je vais pas être dans mon coin, je vais jouer sur mon écran et tout. Je me dis que rester juste sur mon téléphone et tout, ben ça me saoule et que je pourrais sortir dehors et tout. Ou faire autre chose, un dessin.
5: Mais c'est pas trop dur de t'en passer, du coup ?
8: Non.
5: Du téléphone ou de la console, c'est pas trop compliqué.
8: Non, je me suis habitué maintenant d'arrêter d'un coup comme ça, ou voilà, ça me fait pas trop... Non.
3: Il y a pas de fois où tu te dis que ta mère elle est trop stricte ou elle abuse un peu, quoi ?
8: Non.
3: Par contre, si tes deux parents étaient à dire « Ouais, tu fais pas d'écran et tout... »
8: Bah ouais, là, ça me ferait un peu chier quand même.
3: Ouais.
2: Et l'inverse ? Si tes deux parents, ils étaient grave gamers, les deux, c'est genre, limite, ils oublient de te faire à manger.
8: Bah, ça serait bien ça, mais bah, si ça serait le cas, ça serait à moi de leur dire « va dehors » et tout. Ça serait le changement de rôle.
3: C'est ce qu'ils regardent tes parents sur les écrans ?
8: Non.
3: Non. Ouais. Ils vont pas prendre un moment en mode « Ah, il y a cette vidéo, j'aime bien, viens, on se la regarde ensemble. » Quand t'es sur la tablette, t'es tout seul.
8: Oui. Ou des fois, juste... des fois, c'est pas tout le temps, mais quand on mange, je mets une petite vidéo avec mon père et on se la regarde.
3: Et c'est toi qui choisis ou c'est plutôt ton père qui choisit
8: Bon, c'est souvent moi qui choisis, mais quand c'est lui qui choisit, mais souvent des matchs de foot et tout.
3: Mais du coup, il te fait confiance quand tu lui proposes quelque chose, vous avez un peu les mêmes goûts.
8: Ouais, ouais.
3: Il va pas te dire ce que tu regardes, je sais pas, que c'est des trucs d'un autre âge ou il est ouvert sur ce que tu regardes, quoi. Mais il y a pas ça, des fois, tu te dis « Oh, ça me prend trop de temps. »
8: Bon, non, mais... En ce moment, j'ai un peu arrêté les jeux vidéo, entre guillemets, j'y joue quand même toujours, hein. Mais j'ai un peu, on va dire, arrêté pour aller faire des sorties avec mon père et tout. Là, en ce moment, on va faire de l'escalade à Clermont, on fait plein d'escape game et tout, c'est trop bien.
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5: C'est quoi une ville? Qu'est-ce qui distingue votre ville d'une autre ville? Comment ça fonctionne une ville? C'est quoi les mécanismes sociaux, culturels, politiques qui l'animent, qui la font croître ou décliner? On réfléchit à tout ça à la rumeur de la ville, en passant par le paysage sonore urbain. Un paysage sonore, ça désigne l'ensemble des sons caractéristiques d'un environnement donné. On parle de paysage sonore, du vôtre peut-être, et puis de ce qu'on peut glaner de sons dans diverses villes de la planète. Pourquoi? Parce que j'aime la ville. Parce que la ville, c'est le repère de mes semblables dans toute leur diversité. Parce que la planète, l'écoumène, la partie de la planète habitée par l'humain, est de plus en plus urbaine. Je suis Pierre-Mathieu Lebel, je suis géographe. Vous écoutez Radio Campus. Et aujourd'hui, on va réfléchir ensemble à la notion d'espace public.

Bonjour, c'est la rumeur de la ville et Pierre Mathieu au micro de Radio Campus. Je vous l'ai dit, j'aime la ville. Une des choses que j'aime par-dessus tout, c'est de m'asseoir à la terrasse d'un café. Préférablement situé sur une place publique, un parc, un square. Et puis regarder, observer, écouter ce qui se passe autour de moi. Là, on est à Chartres, sur une place piétonne. J'aime voir les gens, le spectacle de la vie publique des personnes autour de moi. Il y a des personnes qui circulent, il y a des gens qui travaillent, hein, vous les entendez, il y a des gens qui discutent, et puis parfois, il y a des personnes qu'on ne sait pas trop ce qu'ils font, justement. Qu'est-ce que c'est qu'un espace public, hein? C'est une des choses dont on se dit, bah, c'est évident. Et puis tout de suite après, peut-être que vous vous apercevez qu'en fait, ce qui vient, c'est une définition par la négative. Du genre, est public ce qui, bah, ce qui n'est pas privé. Voilà. Ou encore, l'espace public, c'est où tout le monde a le droit d'aller. C'est déjà mieux comme définition, mais peut-être qu'on peut gratter un peu plus, OK? Sortons dans l'espace public. Peut-être que si vous sortez, vous allez vous retrouver ici. Hein, là, on est à Budapest. Vous entendez peut-être la fontaine, les gens qui discutent. Ben, Budapest, c'est une chose, mais peut-être qu'au contraire, vous vous retrouvez ici. Je ne sais pas si vous avez entendu, mais la réverbération n'est pas du tout la même. On est sur une place publique, mais l'effet sonore n'est pas le même. Ici, vous avez encore autre chose. Là, on est devant le centre Georges Pompidou à Paris. Alors, on a des espaces publics différents, des paysages sonores très différents. Mais dans ce cas-là, qu'est-ce qui les rassemble, ces espaces-là? Les espaces publics, comment on peut en donner une définition commune? Pour y répondre, on peut réfléchir à deux penseurs majeurs dans ce domaine-là. Il y a Henri Lefebvre, que j'aime beaucoup, et puis Hannah Arendt. On peut commencer par une définition simple, hein. L'espace public, c'est tout lieu qui est accessible à tous sans distinction. C'est les rues, les places, les parcs, les marchés, le transport en commun. Bon, au-delà de cette définition physique, là, l'espace public, c'est aussi un espace social et politique. C'est un lieu où se jouent des rapports de pouvoir, où se construisent des identités collectives. Et en géographie sociale, l'espace public, c'est défini comme un lieu symbolique ou physique, donc où se déroulent les interactions sociales, des échanges, des confrontations en différents groupes. Et ça, c'est le produit de dynamiques sociales, de politiques, de mesures économiques. Et ces espaces-là sont appropriés par différents groupes, différentes personnes, selon les rapports de force. Ça, ce que ça met en évidence, c'est que l'espace public, c'est pas neutre. C'est marqué par des inégalités d'accès, de conflits, d'usage et de régulation, qui reflètent les rapports de force dans la société. Henri Lefebvre,
c'est un philosophe français, a été un des premiers à penser l'espace public comme une production sociale. Dans Le droit à la ville, en 1968, il affirme que l'espace urbain, il n'est pas neutre, il est façonné par ces pratiques-là. Pour lui, habiter une ville, eh bien, ça ne se limite pas à vivre passivement, c'est aussi avoir le droit de l'aménager, de l'investir, de la transformer. Il défend donc une approche participative de l'espace public. Donc chaque citoyen devrait être en mesure d'intervenir sur son espace. Et puis de l'autre côté, il y a la philosophe Hannah Arendt qui apporte une lecture politique de cet espace-là. Dans La condition de l'homme moderne, qu'elle écrit 10 ans avant, en 58, elle décrit l'espace public comme l'endroit où se manifeste la vie politique, où les citoyens échangent, débattent et participent à la démocratie. Pour Arendt, un espace public vibrant est essentiel à la liberté parce que c'est là que naît l'action politique et que se construit le vivre ensemble. Si on repense à ce qu'on a dit avant, un espace public est un lieu ouvert à tous sans restriction d'accès ou de conditions spécifiques, eh bien, il y a les rues, les places, les plages, les trottoirs ou encore les bibliothèques, les bâtiments administratifs qui sont des espaces publics et qui ont plusieurs fonctions. Permettre la circulation des individus, des idées, favoriser les interactions sociales et culturelles, offrir un cadre d'expression démocratique et puis contribuer à la qualité de vie urbaine.

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1: Où est-ce qu'on est maintenant? Vous entendez? On est à Séville, sur la place de la cathédrale. Il y a des gens qui discutent. Il y a un cheval. J'imagine qu'il tire une calèche, quelque chose comme ça. Je l'aime beaucoup, ce cheval. Je l'aime beaucoup parce que il me pose une question. Et la question qu'il me pose, c'est: est-ce que tout le monde est bienvenu dans l'espace public? Eh oui, en principe, c'est un espace ouvert à tous, mais en fait, la réponse est non. Pas toujours. Pas n'importe qui ou n'importe quoi. Il y a des règles. À Montréal, par exemple, les parcs ferment à 23 heures. Il n'y a pas de clôture, il n'y a pas de mur qui les entoure, mais on n'a simplement plus le droit de s'y trouver après 23 heures. Je me souviens quand j'avais dans la vingtaine... on cherchait des endroits pour boire notre bière la nuit, et ben on fallait trouver les endroits éloignés dans les parcs. Et puis si par malheur on tombait sur des policiers, ben ils nous jetaient. C'était une place publique, pourtant. Mais le règlement disait, la nuit tombée, on ne peut plus y être. À Clermont, ah ben tiens, c'est dommage, je n'aurais pu l'enregistrer. Il y a un signal qui avertit que le jardin Lecoq va fermer quand la nuit tombe. Et cette fois, il y a une grille. Elle sera fermée, la grille. Il y a d'autres règles. En général, par exemple, on n'a pas le droit d'être nu dans l'espace public. C'est plutôt rare. On n'a pas le droit de dégrader les biens publics. Il y a une limite aussi aux décibels qu'on peut émettre. Il y a des limites pour certaines activités. Je ne peux pas, sans permis spécial, vendre des objets sur la place publique. Encore moins de la nourriture. Je peux amener mon chien, mais je dois ramasser ses crottes. Et puis, je ne peux pas amener n'importe quel animal non plus. Hein. Si je me baladais avec un tigre, ce ne serait peut-être pas aussi bien reçu. D'ailleurs, il y a la règle, mais il y a aussi la norme. Hein. Est-ce que je me propose de faire, est-ce que ce que je me propose de faire est socialement accepté? Hein. Par exemple, quand on est jeune, on ne peut pas être partout tout le temps. Eh oui. Par exemple. Ben là, on est au jardin du Luxembourg. Il y a des enfants qui jouent. Ça va. Je pense que ça choque personne. Par contre, si ce qu'on entendait, c'était plutôt ça. Mais c'est des enfants un peu plus grands. Peut-être qu'ils boivent de la bière en même temps. Est-ce qu'il serait bienvenu dans tous les espaces publics? Ou alors, encore mieux, on pourrait imaginer ceci.

Mais c'est des gens qui, des jeunes qui font du skate. Sur la place de la Bastille à Paris. Et ben peut-être que c'est pas toutes les places publiques qui rendent possible cette activité pour les jeunes. Et puis, il y a des questions d'âge. Mais il y a aussi d'autres types d'activités. On pourrait, par exemple, réfléchir sur le travail. Le travail qui est plus ou moins possible dans l'espace public, selon l'activité.

J'aime beaucoup cet enregistrement. Là, on était à Fès, au Maroc. On entend à la fois l'appel à la prière et puis les ouvriers qui travaillent le métal sur la place publique. Ça fait du bruit. Est-ce que toutes les places publiques seraient aussi accueillantes pour ce type d'activité? Ça me fait penser à Jane Jacobs. Jane Jacobs, c'est l'autrice de « The Death and Life of Great American Cities ». C'est un ouvrage très, très important dans l'histoire de l'urbanisme. Et pourtant, elle n'était ni architecte, ni urbaniste de formation. Hein. C'était plutôt une journaliste, une activiste. Et puis, surtout, je pense, une observatrice assez passionnée de la vie urbaine. Alors, Jane Jacobs, quand elle écrit son livre au tournant des... en 1960 ou 61, si je ne me trompe pas, ce qu'elle défend, c'est une ville à l'échelle humaine. Elle s'oppose aux grands projets de modernisation qui, à cette époque-là, menaçaient les quartiers populaires de New York. Elle observe et elle décrit avec beaucoup de finesse ce qui fait battre le cœur d'un quartier. La diversité des usages, la mixité sociale, la vie de la rue, les interactions entre habitants. Pour elle, une ville, ça ne peut pas être réduit à un plan rigide, impersonnel. C'est un organisme vivant. C'est un réseau complexe de relations où chaque élément a une importance bien spécifique. Elle s'oppose aux grandes autoroutes urbaines qui détruisent les tissus locaux. Elle défend les petites rues dynamiques où il y a des commerces, du logement, des espaces publics qui s'entremêlent. Et son analyse, elle est plutôt visionnaire à l'époque, hein, parce que bien avant les notions comme la marchabilité, la résilience urbaine ou la ville durable, hein, elle pose déjà les bases de ces concepts-là sans les nommer. Elle s'attaque à des idées défendues par des urbanistes célèbres comme Le Corbusier ou Robert Moses, qui privilégient les très grandes infrastructures, les quartiers fonctionnels séparés. Un quartier pour le logement, le travail, un autre pour le loisir. Et puis surtout, elle s'oppose à la domination de la voiture. Elle montre que ces modèles-là détruisent la vitalité urbaine et créent des villes impersonnelles. Pour elle, il faut des interactions, une diversité d'usages, de la convivialité. Pour elle, s'il y a plusieurs usages, il y aura toujours des gens dans l'espace public et la présence d'individus, la présence d'observateurs, de gens, va créer naturellement une sécurité puisque tout le monde va se trouver à surveiller, finalement, hein, à être témoin de la vie de quartier. La diversité de fonctions, c'est ça qui est à la base de cette occupation d'un espace à toutes les heures de la journée. S'il n'y a que des commerces, eh bien, on imagine qu'à 18 heures, tout sera fermé et les rues seront désertes. La densité est très importante pour elle. Il faut une densité suffisante pour qu'il y ait suffisamment de variété dans la population qui est présente. Un tissu urbain varié, ça garantit aussi la coexistence de toutes sortes de personnes, de toutes sortes de tissus architecturaux aussi, des bâtiments anciens et récents, des tailles variées, des designs variés. On va écouter Mission Improbable, parce que peut-être que c'en est une, The Herbalizer.

0: Vous écoutez Radio Campus, c'est la rumeur de la ville. Pierre-Mathieu Lebel au micro. Bon, on a parlé des places publiques, mais il y a d'autres choses que les places publiques. Il y a les rues aussi. Jane Jacobs nous l'a dit. Et avec les rues, les trottoirs, c'est un peu différent. C'est un peu plus compliqué qu'une place publique. Parce que ben, cette histoire d'accès universel, en fait, ça, c'est un peu plus difficile à mettre en place quand il y a une fonction bien définie pour un espace. Hein. Jane Jacobs nous parle de multiplicité des fonctions, mais en même temps, la rue, eh ben, ça sert à circuler. La rue pour les voitures, le trottoir pour les piétons. Il faut quand même qu'il y ait de la place pour qu'on avance. Bon, si on a de la chance, il y a peut-être une piste cyclable aussi. Mais reste que les espaces, leurs fonctions sont plutôt orientées. Mais les rues, elles peuvent être plus ou moins vivantes, nous dit Jane Jacobs, si on met quand même, si on les encadre hein, par une diversité de commerces, par une architecture différente. Eh bien, on va écouter ce que ça peut donner. Dans différentes villes. Par exemple, si je vous fais écouter... tiens, où est-ce qu'on va aller? On va aller à Bogota. Vous entendez, on a des gens, on a des gens qui marchent, on a des voitures un petit peu, on a des enfants aussi, moi j'ai entendu des enfants. C'est un peu différent que si on se retrouve ici.
1: Okay.

où là on était à Londres, où clairement la place de la voiture est pas la même. Peut-être aussi on pouvait entendre qu'il y avait moins de réverbération, peut-être que l'espace était plus large aussi. Très très très différent si on se retrouve sur cette rue près. Là, on est à Pisco, au Pérou. Où là, ben, on avait une rue piétonne, sans voiture. Et puis, encore une autre rue piétonne, mais encore plus animée. On est à côté du Zocalo à Mexico City. Et ce que j'essaie d'illustrer par ces segments, hein, c'est pas qu'on doit avoir une ville plus ou moins bruyante. Je prétends pas que... Je ne prétends pas qu'avoir des gens qui crient dans la rue est un idéal. Mais je souligne qu'il y a tout un continuum de vivacité, de dynamisme qu'on peut... faire naître sur nos rues en modifiant ce qui peut s'y dérouler, évidemment. Peut-être que ce que Jane Jacobs craint, c'est une rue morte, un peu comme celle que je vous ai fait écouter à Londres. La rue, elle est parfois tellement vivante qu'elle peut vous interpeller jusque dans votre appartement, même si vous avez les fenêtres fermées, peut-être que vous avez déjà entendu ça.

C'est le marchand de glace à la Louvaine en Belgique. Mais je me suis souvenu en préparant l'émission que moi aussi, quand j'étais enfant, je devenais surexcité lorsqu'un camion qui avait une musique un peu semblable passait devant chez mes parents et que c'était l'heure d'aller chercher la glace. Et puis je me suis aperçu que la même chose existe à Hermosillo, au Mexique. C'est la rue qui vous interpelle, qui interpelle vos enfants en tout cas, pour que vous leur achetiez une glace. Et il y a des rues comme ça qui interpellent les habitants de toutes sortes de façons. C'est un peu moins fréquent en Europe, en France, mais on pourrait entendre des choses comme ça aussi. Très jolie, je trouve. C'est le rémouleur, celui qui aiguise les couteaux. C'est joli, non? Et il y a aussi à Mexico, on pourrait entendre ça. C'est le vendeur de tortillas qui appelle les personnes depuis la rue pour qu'on vienne lui acheter sa marchandise. Hein, c'est des rues vivantes. C'est des rues qui interpellent les habitants. Et ça, c'est super important, ce rôle de la rue, cette interaction entre l'espace public et les urbains. C'est ce que nous dirait Henri Lefebvre, c'est ce que nous disent Jane Jacobs et Hannah Arendt.

sommes sur la place Tiananmen, à Beijing, en Chine. C'est une place publique assez particulière, la place Tiananmen. C'est une des plus grandes de la planète. Je pense que c'est la troisième ou la quatrième. Je me souviens avoir lu qu'on peut y mettre 2 millions de personnes, sous toute réserve. Hein, les places publiques, elles ont aussi une signification éminemment politique. Physiquement, elles permettent aux humains de se rencontrer et peut-être d'échanger et de débattre alors. De confronter des idées. Et puis après, c'est un lieu où les idées, en tant qu'elles sont portées par des groupes, peuvent s'afficher telles quelles dans l'espace social. Et là, ça peut devenir quelque chose d'extrêmement puissant. Et oui, parce que le groupe qui se rassemble dans l'espace en montrant qu'il soutient une idée, peuvent par leur seule présence faire flancher des institutions qu'on aurait cru inébranlable avant. Ça arrive pas souvent. Parfois, l'indifférence est totale. Mais parfois, ça donne quelque chose. Parfois, la répression, elle est violente, comme sur la place Tiananmen en 1989. D'ailleurs, au départ, c'était la commémoration d'une autre manifestation qui avait eu lieu au même endroit 70 ans plus tôt. Hein. Et puis parfois, ben, ça donne quelque chose. Parfois, il y a des politiques qui sont changées. On pourra explorer ça peut-être dans une autre émission. Toujours est-il que l'espace public a cette fonction politique. Et il y a un endroit assez célèbre à Londres. Alors là, on y est. C'est un parc, un des grands parcs de Londres. Ça s'appelle Hyde Park. Et si vous vous promenez un petit peu dans Hyde Park, vous allez tomber sur un endroit bien particulier. Et l'endroit particulier, c'est celui-ci. C'est Speaker's Corner. Alors, Speaker's Corner, c'est un endroit où il y a un petit promontoire, on peut y monter et haranguer les passants. Faire des discours. On peut dire ce qu'on a à dire. Dans les limites de la légalité, c'est-à-dire pas d'appel à la haine, pas d'appel à la violence. Alors, c'est un endroit très connu parce qu'il est très ancien, mais il y a plusieurs villes qui ont des endroits comme ça. Même si, techniquement, en fait, il n'y a rien qui vous empêche de faire des discours comme ça dans l'espace public. Hein. Il n'y a pas de distinction spécifique à faire. D'ailleurs, historiquement, il existait quelque chose qu'on ne voit plus tellement en France, mais qui peut-être vous avez la chance de vivre dans une ville qui l'a fait renaître. Ah oui, les crieurs publics, ça a existé depuis le Moyen Âge en fait, peut-être même avant, où on pouvait payer pour faire diffuser nos nouvelles, hein, nos messages par des professionnels du cri qui allaient dans l'espace public pour diffuser la nouvelle. Aujourd'hui, il y a quelques villes qui mettent en place comme ça. Souvent, c'est considéré plutôt comme une animation que comme un service public. Mais c'est quelque chose qui existe et c'est aussi une façon de donner une teneur politique à l'espace public. Et puis, donner une teneur politique
eh ben, c'est aussi manifester. On est à Bologne, en Italie. Manifester dans l'espace public, ça prend parfois un peu la forme d'un carnaval. On chante, on crie.

chanter pour manifester, c'est une façon de sortir de la bienséance, d'exiger par un acte créateur, d'exiger par un acte artistique, d'apporter des changements à l'univers politique. Hein.

Et oui, on chante pour manifester dans l'espace public. Demandez-vous un peu quels effets auraient eu les idées de mai 68 si personne n'avait pu occuper l'espace public. La teneur politique de l'espace public, il est essentiel à la vie démocratique. Tellement que, en fait, le droit de manifester, il est inscrit dans la Constitution française, par la Ve République. L'organisation d'une manifestation, d'un cortège ou d'un rassemblement sur la voie publique ne nécessite pas une autorisation. Il est exigé qu'on déclare la manifestation, mais en principe, la Constitution vous donne le droit de manifester dans l'espace public.

Le droit de manifester, c'est important parce que c'est l'expression de notre personne politique. Il y a des règles, mais nous avons le droit de demander, d'exiger même de les modifier. Modifier une règle, c'est ouvrir des nouveaux chemins. Et s'ils ne sont pas ouverts à nous, si on ne peut pas ouvrir d'autres chemins que les chemins identifiés par la génération précédente, eh ben, il n'y a pas de démocratie réelle. Il n'y a que de l'obéissance. Ce qu'on entend, c'est des casseroles en 2013, des manifestations étudiantes à Montréal. Et ce qu'on va entendre maintenant, c'est Doechii.

Vous êtes de retour à La Rumeur de la Ville et c'est Pierre-Mathieu Lebel qui parle sur Radio Campus. Eh bien, on approche de la fin. Je pourrais vous dire deux mots sur la privatisation de l'espace public. Et oui, parce que il se vend, l'espace public. Il a une valeur, en tout cas, hein? Une valeur d'échange. On consacrera un épisode à ça, mais deux mots pour vous expliquer que l'espace public, de plus en plus, les autorités concèdent des droits à des entreprises, des personnes, pour privatiser en partie, momentanément, sur des durées plus ou moins longues, des parties de l'espace public limitant, hein, du coup, l'accès, l'accessibilité au plus grand nombre. Et ça, ça pose des questions. On gardera en tête, en tout cas, que selon Henri Lefebvre et Anna Arendt, hein, une ville peut être pensée et vécue comme une création collective. C'est un espace où les habitants participent activement à la production du cadre de vie. C'est ce que Henri Lefebvre appelle l'œuvre urbaine. Hein? Il oppose cette notion-là justement à la marchandisation de la ville, hein, où l'espace urbain devient un produit économique géré par des acteurs privés avec des logiques capitalistes. Et dans son ouvrage « Le droit à la ville », il critique l'urbanisme fonctionnel qui réduit la ville à un ensemble d'infrastructures conçues pour l'efficacité économique et administrative. Pour lui, la ville, ça ne doit pas être un produit. Ça doit être une œuvre vivante, façonnée par ceux qui l'habitent. Alors, pour Henri Lefebvre et Anna Arendt, hein, l'accès à l'espace public, ce n'est pas justement seulement une question d'accès. C'est une question de pouvoir effectif sur cet espace-là, hein, d'avoir le droit d'expérimenter, de transformer, de faire bouger les cadres, les règles, les formes, de faire plus que des propositions, mais d'être acteur du changement. C'est ça, le droit à la ville, le droit à l'œuvre urbaine que défend Henri Lefebvre. Être dans l'espace public, c'est être dans un lieu où il y a une forme de travail collectif qui est en cours d'exécution. C'est un travail de partage et de tolérance. Il y a une tension très, très délicate entre un ensemble de règles qui nous permettent de vivre ensemble avec un minimum d'harmonie et puis la possibilité de créer quelque chose d'inattendu qui rende le tout stimulant, surprenant, émouvant peut-être. Eh bien, je vous remercie. Et puis, j'en profite pour remercier aussi Céline qui nous a offert l'enregistrement de la place publique à Fesses. Je vous invite à me faire parvenir vos enregistrements urbains, des sons qui signifient quelque chose d'important pour vous. Je vous dis à bientôt et surtout, prêtez l'oreille à la rumeur de la ville.

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1: Les radiologues de l'Arsen vous présentent Chansons francophones d'Amérique du Nord. Bonjour toutes et tous, ici André Larivière sur Radio Larsen en Auvergne-France, c'est là qu'elle s'est incarnée pour le moment, et je vais vous présenter une série de 40 chansons francophones d'Amérique du Nord en 4 émissions, donc voici la première émission de ces émissions. Oui, c'est une belle compile à mon avis, où on peut se régaler de diverses façons, sachant que ce sont des chansons de paroles avec paroles la plupart du temps, donc à écouter, ce qui n'empêche pas qu'il y ait de bons moments de fantaisie musicale et autres. Bref, toutes sont aussi à visionner en vidéo, si on le veut, soit sur YouTube, si on endure les pubs qui sont de plus en plus envahissantes, ou encore sur FreeTube, que je vous suggère d'installer, parce que c'est une merveille de liberté pour le moment. Plusieurs chansons peu connues qui sont là pour le plaisir de la découverte, et même quand on a affaire aux grands chanteurs québécois comme Félix Leclerc, Gilles Vigneault, etc., ben souvent j'ai choisi des chansons moins connues de ces auteurs-compositeurs. Et bien sûr, cette playlist, pour employer un mot à la mode, vu que les Français aiment bien trouver des mots anglais pour tout, elle est loin d'être exhaustive. Mais c'est déjà des pistes pour vous encourager à chercher plus loin si vous avez envie, parce que je vais souvent, parfois, vous donner une seule ou deux chansons, au mieux, d'un auteur-compositeur. Et souvent, il y en a bien d'autres du même qui vaudraient le coup d'être explorées et découvertes. Bon, nous y allons, nous commençons avec du dur. C'est Richard Séguin. C'est une parole, vraiment une chanson à texte pleine de paroles fortes. Ça s'intitule « Écrit, écrit ». Et c'est pas spécialement drôle, mais c'est fort, c'est authentique, c'est quelque part militant aussi. Et pour présenter Richard Séguin très brièvement, disons que ça fait au moins 40 ans, il est de ma génération, quoi, qu'il écrit de superbes chansons, mais j'ai l'impression qu'il a choisi de pas faire carrière musicale en France, parce qu'à peu près personne ne le connaît par ici, et pourtant, il a fait de super belles choses. Je vous en ferai entendre une ou deux autres de lui plus loin dans le cours de ses émissions. Donc, c'est parti pour Écrit, écrit.

Puis, maintenant, on passe à Paul Piché, qui est, souvent, ce sont des auteurs entre années 60, 70 et des plus intemporels comme Vigneault, qui n'arrête pas, même rendu à 95 ans. C'est assez fabuleux, hein? Et bref, Paul Piché avec Heureux d'un printemps, c'est le titre de sa chanson, qui dégage une belle joie de vivre, tout avec un souci pour les petits, ceux qui ont la difficulté à arriver au bout du mois.

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Et maintenant, un autre chansonnier au Québec, c'est souvent comme ça qu'on les appelle, ceux qui écrivent spécialement des chansons à texte. Et donc, il a abordé un thème qui est peu fréquenté, on pourrait dire comme ça. Ça s'intitule « Un homme qui pleure ».

Et pour changer de tonalité, mais vraiment de façon un peu radicale, on a Gilles Vigneault, qu'on va entendre à au moins quelques reprises. C'est un géant de la chanson au Québec et reconnu dans toute la Franconie maintenant, depuis longtemps. Puis c'est une sorte de gigue avec parole où il dit « tout le monde est malheureux ». Tout le monde est malheureux tout le temps. Puis c'est vrai qu'on a toujours de quoi se plaindre, bien sûr, souvent avec raison, mais c'est une question de regard sur la vie à la fois, et d'autres de ces regards sont possibles. Donc lui, il a choisi un peu la dérision dans ce cas-là. Tout le monde est malheureux.

Et maintenant, pour la mise en contexte, je vous présente Emil Nelligan. C'est ce qui est considéré comme un des premiers grands poètes du Québec. Le Québec, c'est un pays très jeune. Donc, c'est quelque chose qui a plus de 100 ans, ça s'appelle déjà une antiquité, ce qui fait bien rigoler les Européens. Et puis donc, ce jeune homme-là a écrit la plus grande partie de sa poésie, toute, pratiquement, entre l'âge de 17 et 19 ans. Et à 20 ans, il était de père irlandais, de mère québécoise francophone, et donc à l'âge de 20 ans, il a été interné. On ne sait pas trop ce qui s'est passé en détail, délire, schizophrénie, etc. Mais ce qu'on sait, c'est que dans ces temps-là, dans les hôpitaux psychiatriques, ils n'étaient pas très tendres. Hein. D'abord, pour les calmer, c'était les bains avec les cubes de glace là-dedans, et plus tard, ils sont passés aux électrochocs. Bref, c'est un poète québécois qui est rentré à l'hôpital psychiatrique exactement en 1900, l'année 1900, à l'âge de 20 ans, puis il est mort là, dans cet hôpital, 41 ans plus tard, évidemment sans qu'on ait pas eu accès à grand-chose d'autre de ses œuvres. Était-il en condition pour écrire? On ne sait pas non plus. Bref, il est disparu pour pratiquement tout le monde de la scène publique pendant toutes ces années-là. Puis au cours des années 60, il y a un chansonnier québécois qui s'appelle Claude Léveillé, qui est surtout un pianiste. C'est comme ça qu'il accompagne ses chansons. On va entendre une chanson de lui plus tard, mais toujours est-il qu'il a fait réapparaître Emil Nelligan sur la scène publique en mettant en musique, entre récitatifs et quelques bouts de mélodie, une chanson du soir d'hiver qui finalement un de ses poèmes les plus connus à Emil Nelligan. C'est très nostalgique, soir d'hiver.

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Et pour rester dans la même veine, il y a Renée Claude, Renée au féminin, qui est une grande interprète québécoise qui a mise en, qui a interprété justement de nombreuses chansons et françaises et québécoises. Puis là, ben, il y a eu une sorte d'opéra sur Nelly Gann, encore une fois, pour le remettre mieux en scène. Ici, on va entendre une chanson qui s'intitule justement Nelly Gann, qui est sortie de cet opéra. Et la mélodie est belle, mais j'ai l'impression que parfois les Québécois parlent mou un peu, c'est pas toujours si audible quand ils chantent, et même quand ils parlent. Et bref, si jamais il y en a qui ont envie d'être plus curieux, vous pouvez réécouter le même texte, la même chanson, mais par un autre interprète qui s'intitule Simon Thibault. Et c'est très audible à ce moment-là. Voici donc Nelly Gann.

Et n'oublions pas que c'est une playlist de chansons francophones d'Amérique du Nord, donc en voici un qui nous vient de la Louisiane, que pas mal tout le monde connaît maintenant, c'est Zachary Richard. Et ce qu'il est intéressant de savoir, c'est qu'eux-mêmes se sont appelés les Cajuns en Louisiane, mais ce qu'on sait moins, c'est que historiquement, les Cajuns sont venus de l'Acadie. D'ailleurs, l'Acadie, c'est le nom, l'ancien nom pour le Nouveau-Brunswick, duquel la population francophone a été obligée de quitter, sous la pression des Anglais qui s'étaient emparés de ce coin de pays-là. Puis par un bel euphémisme, les Acadiens ont appelé cette migration forcée le Grand Dérangement. Puis la plupart se sont retrouvés en Louisiane, et donc Cajun n'est qu'une déformation du mot Acadie. Et donc de Zachary Richard, l'arbre est dans ses feuilles.

on change de secteur, on retrouve un groupe des années 70, assez, au texte assez léger et avec une belle joie de vivre au travers. C'est Beau Dommage, c'est le nom du groupe. Rien que l'expression, c'est une belle expression québécoise, comme quoi à la fois ça peut être parfois dommage et beau malgré tout. Et leur titre, c'est « Tous les palmiers ». Et finalement, le chanteur leader, on pourrait dire, dans ce groupe-là, c'est Michel Rivard, qui a continué plus tard en solo, qui a fait beaucoup de théâtre d'impro, qui est un excellent auteur-compositeur. Donc, « Tous les palmiers » de Beau Dommage.

Et on passe à Claude Dubois, qui est à peu près de la même génération, même un peu plus ancien au départ. Je l'ai d'ailleurs croisé à Montréal, au Carré Saint-Louis, par là, quand il était tout jeune artiste qui commençait à peine à se faire connaître. Puis donc, il a fait une longue carrière de chansons et de musique. Et ici, on va l'entendre dans un texte de Luc Plamondon et de Michel Berger, une collaboration franco-québécoise. C'était, je crois, pour le Starmania. Et c'est « J'aurais voulu être un artiste ».

Et justement, on reste encore un tout petit peu avec Claude Dubois, mais avec un titre plus ancien qui date peut-être de la fin des années 60. On a tous belle famille où finalement on se rend compte que c'est pas une famille très rigolote à avoir sur le dos, mais quand même on les aime bien parce que de toute façon c'est notre famille. 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

Et voici la fin de cette première émission. Je rappelle qu'il y en aura 3 autres à suivre. Mais avant de vous quitter, j'ai eu l'idée de vous offrir un petit québéquisme, c'est-à-dire une expression ou un mot qu'on n'entend que par là, puis qu'il faut expliquer tellement c'est un petit peu exotique. Donc, je vous présente le mot « enfiroapé ». Enfiroapé, c'est le mot québécois pour dire arnaquer. Puis bien sûr, il y a des arnaqueurs là-bas comme partout, mais au lieu de dire je me suis fait arnaquer, on dit je me suis fait enfiroapé. Puis donc le mot enfiroapé vient de l'anglais in fur wrapped, c'est-à-dire enveloppé dans la fourrure, parce que les coureurs des bois n'avaient pas le droit de vendre de l'alcool aux Indiens avec qui ils faisaient du commerce de fourrure, mais ils glissaient quand même des flacons d'alcool entre les peaux de fourrure. Puis les enfiroapaient, les arnaquaient, dans le sens que pour un flacon ou deux d'alcool, ils leur demandaient un mètre d'épaisseur de fourrure. Donc c'est assez coloré. Et il faut réaliser que le québécois est fait d'un côté d'un vieux français qui date du 18e, même 17e siècle. C'est-à-dire que quand les Anglais ont conquis la Nouvelle-France, qui était une colonie française, ben le vieux français s'est figé un peu à ce stade-là par un aspect. Par un côté, mais par ailleurs, vu que c'est un îlot, le Québec, un îlot francophone dans une terre anglophone, dans une mer anglophone et qui est beaucoup plus immense, ben, il y a une forte pression sur la population de mots anglais qui finalement ont été adoptés, mais polis par le temps, transformés au point que même plusieurs Québécois ne savent plus que ça vient de l'anglais. Il y en aurait quelques autres de la sorte à vous donner pour illustrer la chose. Mais une prochaine fois, allez, je vous dis bye bye la compagnie.

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